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10% d'entre elles portent plainte. 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

de céréales que nous cultivons sont mangées par des animaux que nous mangeons. 76% des femmes enceintes accouchent. 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

50% des hommes avouent avoir déjà trompé leur partenaire, contre 57% des femmes. 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

Vous êtes à l'écoute de Radio Air Libre, et sur Radio Air Libre, c'est l'heure de l'agenda culturel avec une série de choses à vous annoncer, à attirer votre attention, de façon à ce que vous puissiez ne pas rater les choses que vous aviez absolument toujours rêvé de voir, de participer, d'entendre, etc., etc. Moi, j'attire votre attention, à vous de contrôler ou d'avoir plus de précision des conditions. Est-ce qu'il faut réserver? Est-ce qu'il y a un nombre limité de places? Parfois, les endroits sont relativement petits. Est-ce qu'il faut manger? Est-ce qu'il faut boire? Quelles sont les heures, les jours d'ouverture? Tout ça, vous pouvez le trouver évidemment sur le site des organisateurs. Je ne vais pas vous faire languir plus longtemps. Je vais tout de suite vous dire que cette semaine, celle qui va du 23 au 29 juillet, eh bien, il n'y a pas des masses d'activités à vous annoncer. On est comme ça dans un entre-deux, en quelque sorte. J'ai déjà, par contre, une série de choses qui sont prêtes pour le mois d'août. Mais comme nous sommes au mois de septembre, on va surtout s'interroger là-dessus. Il y a quelques lieux qui continuent à fonctionner 24 heures sur 24, allais-je dire, en tout cas tous les jours, comme le Music Village, par exemple, qui nous propose toujours des concerts de jazz, mais pas uniquement de jazz, et c'est à 20h30 que ça commence. Du jazz vocal le jeudi 23 juillet au Music Village, avec Igor Geno au piano et Adinda Hertmans au chant. C'est suivi le vendredi 24 par Pistache, un quartet féminin, avec Francesca Wenken au chant. Et le samedi 25, par Aneta Nayan, qui chante la grande époque de la soul, avec Margot Wranken au piano. Mais il y a d'autres musiciens également. Le dimanche 26, toujours au Music Village, Molly Costenza and Friends. Molly Costenza au chant. Et elle est entre autres accompagnée par Patrick Deltor à la guitare. Le lundi 27, Django meets piano avec Bram Weitz-Yers, oui. Et donc là, il s'agit, vous l'avez compris, Django Reinhardt habituellement c'était à la guitare, et ici, transposition pour le piano, ça mérite d'être intéressant. Et si ça vous intéresse, c'est le lundi 27 au Music Village, suivi le mardi 28 par le quartet d'Olivier 20.

Van der Bouwe de. C'est un, il joue l'harmonica, Olivier Van der Bouwe de. Et il est entre autres accompagné par Martin Salemi au piano. Enfin, le mercredi 29, Oleski au piano, Oleski Bogo Liubov. Et le Music Village est situé 50 rue des Pierres à 1000 Bruxelles.

en fond sonore pour vous présenter l'agenda de cette semaine. Je vous ai mis un extrait de l'album Unfolding Tiles du groupe Mosaïque, un groupe français, mais des gens qui viennent de différents pays, entre autres de France, et même un certain Fabrizio Cassol est venu donner un coup de main. C'est sorti sur Fuga Libera, ici à Bruxelles. Autre endroit où il y a des choses qui se passent, c'est à Anderlecht. Et depuis des années maintenant, c'est la 9e édition, on nous la promet plus festive que jamais. Il y a les escales estivales. Et qu'y a-t-il à voir dans cette... Et surtout à entendre, c'est tous les jeudis jusqu'au 20 août. Ça commence à 18h et c'est à l'EDN Bar, à côté de la bibliothèque d'Anderlecht, derrière Saint-Guidon, très exactement au numéro 3 de la rue du Chapelain. Si vous ne savez pas où est la rue du Chapelain, vous ne le trouverez jamais. Derrière Saint-Guidon, donc. Et en même temps, vous pouvez voir, en passant à l'EDN Bar, l'exposition Traces collées, une exposition d'autocollants artistiques qui s'impose aujourd'hui comme une forme majeure d'expression artistique, nous dit-on. L'exposition Traces collées lui donne toute sa place. Le Centre culturel Escale du Nord a donné carte blanche à l'artiste pluridisciplinaire Zéphyr, qui a sélectionné une quinzaine d'artistes francophones et néerlandophones évoluant dans l'univers de ce qu'on appelle le sticker. Jusqu'au 28 août, donc, à l'EDN Bar, à côté de la bibliothèque d'Anderlecht. Voilà, nous sommes déjà arrivés à la fin de cet agenda pour aujourd'hui. Alors, si vous avez des annonces à nous faire parvenir pour cet agenda, des annonces d'activités culturelles de préférence, vous pouvez utiliser l'adresse info@radioairlibre.net. info@radioairlibre.net, Radio Air Libre en un mot et au singulier. Dans quelques instants, la suite de nos programmes.

0: Il est avec Gilles. Il est assuré. Il est avec Gilles. Il est client. Il signe. Il est à Besançon. Il est au club. Il est avec Gilles. Il est élégant. Il téléphone. Il appuie sur étoile. Il compose le code. Il a 8 secondes. Il appuie 3 secondes. Il photographie. Il est à Besançon. Il est rue de la communauté. Il est à Besançon. Il photographie. Il est à Carrefour. Il reçoit un reçu. Il conserve le reçu. Il est à Carrefour. Il est à Besançon. Il est à Valentin. Il est français. Il est de nationalité française. Il est à Marseille. Il est à Valentin. Il est français. Il est de nationalité française. Il est à Marseille. Il signe. Il téléphone. Il est 13h05. Il est en 2001. Il est à Stone Valley. Il fume. Il conduit. Il est à Longchamp. Il est en France. Il téléphone. Il est 19h43. Il est à Paris. Il est en France. Il est à Carrefour. Il est 11h21. Il est le 6 novembre. Il est en 2001. Il est à la caisse. Il est à Carrefour. Il achète. Il achète comptant. Il paie. Il est 12h28. Il est le 23 novembre. Il est en 2001. Il est à la caisse. Il est à Carrefour. Il est à Besançon. Il est à Valentin. Il est avec Sandra. Il est à la pharmacie. Il est à Besançon. Il est à Déran. Il roule. Il est en taxi. Il est à Chambord-les-Moulins. Il est en voiture. Il transporte un malade. Il transporte un colis. Il est à Bethléem. Il cueille des fleurs. Il est en Terre Sainte. Il est à la piscine. Il est à la patinoire. Il est à Besançon. Il est en voiture. Il est au cinéma. Il est à Valentin. Il regarde Stuart Little 2. Il est salle numéro 2. Il est 14h. Il est le 25 novembre. Il est en 2001. Il paie. Il paie une taxe. Il colle un timbre. Il est dans le Doubs. Il est en Franche-Comté. Il est chez le psychiatre. Il est au centre hospitalier. Il est place Saint-Jacques. Il est à Besançon. Il parle au professeur. Il parle à Paul. Il est 18h. Il est le 25 novembre. Il parle au docteur. Il est avec Séverine. Il parle au pédicure. Il est rue Chopard. Il est au vin. Il est à Besançon. Il est 13h30. Il est le 26 novembre. Il est chez le coiffeur. Il est rue de l'église. Il est à Pouilly-les-Vignes. Il joue. Il est grande rue. Il est à Besançon. Il est à Carrefour. Il est 13h44. Il est le 26 novembre. Il est en 2001. Il prend de l'essence. Il est à Valentin. Il paie. Il est à Saint-Jean-de-Luz. Il est avec Sandra. Il est en Franche-Comté. Il est avec Jules. Il est à Besançon. Il est au laboratoire. Il parle au docteur. Il parle à Bernard. Il est avec Fabienne. Il est avenue Marceau. Il est à Besançon. Il est à Cabi. Il est au centre de biologie. Il est au laboratoire. Il est au centre de biologie médicale. Il est au service de garde. Il est au laboratoire. Il est avec Pierre. Il est au laboratoire de biologie médicale. Il est au laboratoire. Il parle au docteur. Il est rue Gambetta. Il est à Besançon. Il est à la parfumerie. Il est avec Sandra. Il est en voiture. Il est avec Stéphane. Il est avec le vendeur. Il est boulevard Kennedy. Il est à Besançon. Il cherche une image. Il est grande rue. Il est au 77. Il est à Besançon. Il prend une photo. Il est fidèle. Il est au centre commercial. Il est à Carrefour. Il est à Valentin. Il est à Besançon. Il est à l'université. Il est en Franche-Comté. Il a une carte. Il recherche. Il est à la bibliothèque. Il est à l'université. Il est en Franche-Comté. Il est à la bibliothèque. Il danse. Il est à l'académie de danse. Il est rue Charrière. Il est au 1. Il est à Besançon. Il est avec Justine. Il est français. Il vote. Il danse. Il est à l'académie de danse. Il est rue Charrière. Il est au 1. Il est à Besançon. Il est avec Justine. Il fait du ski. Il est à l'école de ski. Il est français. Il prend du plaisir. Il fait du ski alpin. Il a des capacités en ski. Il est avec Pierre. Il est avec le moniteur. Il fait du ski. Il est allé démitailleur. Il est à Mélan. Il est au laboratoire. Il est à la poste. Il dépose un objet. Il recommande un objet. Il conserve le feuillet. Il est allé sur la Sorgue. Il paie. Il écrit. Il écrit une lettre. Il écrit à Claude. Il est Faubourg-Rivotte. Il est à Besançon. Il écrit à Alain. Il est rue de l'école. Il est au 33. Il est à Pouilly-les-Vignes. Il est à Nanterre. Il est avec Claude. Il est avec l'agent général. Il est Faubourg-Rivotte. Il est à Besançon. Il est Faubourg-Saint-Honoré. Il est à Paris. Il appelle l'étranger. Il est assuré. Il est automobile. Il voyage. Il utilise son véhicule. Il est assuré. Il est responsable. Il est à Chypre. Il est en République de Chypre. Il signe un contrat. He's in United Kingdom. He's in Britain. Il est en Irlande du Nord. Il signe un contrat. Il utilise son véhicule. Il est assuré. Il est avec Sandra. Il est rue de la communauté. Il est au 8. Il est à Miseré-Saline. Il est à Paris. Il est rue Richelieu. Il est au 88. Il est à Paris. Il est avec l'assureur. Il signe. Il est en République française. Il conduit. Il est en République française. Il est français. Il est avec Justine. Il est avec Lise. Il est avec Marine. Il est à Besançon. Il est en République française. Il est français. Il est avec Sandra. Il est avec Marie. Il est à Besançon. Il est en République française. Il est français. Il est avec Pierre. Il est avec Clément. Il est avec Émeric. Il est à Besançon. Il est malade. Il est au centre de biologie. Il est rue de Vesoul. Il est au 33. Il est à Besançon. Il fait des prélèvements. Il est au parking. Il est au laboratoire. Il est à Carrefour. Il est à Besançon. Il est à Valentin. Il fait des courses. Il achète
1: de la cocoyotte, des saucisses, des yaourts de la pêche, du camembert, des crevettes, du fromage, des yaourts nature, du fromage, du beurre doux, des pizzas, du beurre allégé, du beurre doux, de la cocoyotte, des œufs, des cornflakes, des mouchoirs, un balai, du café, des haricots blancs, de l'eau de source, des haricots blancs, du maïs doux, des haricots verts, des salsifis, du maïs doux, des flageolets, des champignons, du sirop de pomme, des essuie-tout, du papier toilette, du jus d'orange, du lait, du thon, des champignons, du lait, des potirons, une salade, du thon, des carottes, des oignons, des kiwis, des pommes, de la farine, des côtes d'agneau, du pain, du thon, du pain de mie, du jambon, des saucisses sèches, des pâtes, une terrine de lapin, des pâtes, des chaussettes, des mouchoirs en coton, un caleçon.
0: Il paie, il achète comptant, il a des avantages, il a des promotions, il est 12h28, il est le 28 novembre, il est en 2002. Il consulte ses comptes, il est 10h13, il est le 28 novembre, il est en 2002, il consulte ses comptes, il recherche des opérations.
2: Il a payé par carte le 1er novembre 2002, il a retiré de l'argent le 1er novembre 2002. Il a payé par carte le 2 novembre 2002, il a payé par chèque le 2 novembre 2002. Il a payé par carte le 3 novembre 2002, il a payé par carte le 3 novembre 2002. Il a payé par chèque le 3 novembre 2002, il a payé par chèque le 3 novembre 2002. Il a payé par carte le 8 novembre 2002, il a payé par carte le 8 novembre 2002. Il a payé par carte le 8 novembre 2002, il a payé par carte le 10 novembre 2002. Il a retiré de l'argent le 10 novembre 2002, il a payé par chèque le 10 novembre 2002. Il a payé par chèque le 10 novembre 2002, il a payé par carte le 11 novembre 2002. Il a payé par carte le 11 novembre 2002, il a payé par chèque le 11 novembre 2002. Il a payé par chèque le 12 novembre 2002, il a payé par chèque le 13 novembre 2002. Il a payé par chèque le 13 novembre 2002, il a payé par chèque le 13 novembre 2002. Il a payé par carte le 16 novembre 2002, il a payé par chèque le 16 novembre 2002. Il a payé par carte le 16 novembre 2002, il a payé par carte le 16 novembre 2002. Il a payé par carte le 16 novembre 2002, il a payé par chèque le 16 novembre 2002. Il a payé par carte le 17 novembre 2002, il a payé par carte le 17 novembre 2002. Il a payé par chèque le 17 novembre 2002, il a payé par carte le 17 novembre 2002.

0: carte le 19 novembre 2018, la payer par carte le 19 novembre 2018, la payer par chèque le 19 novembre 2018, la payer par chèque le 22 novembre 2018, la payer par carte le 22 novembre 2018, la payer par chèque le 22 novembre 2018, la payer par carte le 22 novembre 2018, la payer par carte le 22 novembre 2018, la payer par chèque le 22 novembre 2018, la payer par carte le 24 novembre 2018, la retirer d'argent le 24 novembre 2018, la payer par carte le 25 novembre 2018, la payer par carte le 25 novembre 2018, la retirer d'argent le 25 novembre 2018. La payer par chèque le 25 novembre 2002, la payer par carte le 25 novembre 2002, la retirer d'argent le 25 novembre 2002, la payer par chèque le 25 novembre 2002.
1: Il est à Nantes, il est à Lyon, il est en France, il est avec Bernard, il est avec Amalric, il a eu sans tête, il est au 4, il est avec Xavier, il aime, cœur de joie, Erich in Funzen, Erich in Jena, Erich in Deutschland, il est à Bordeaux, il a la tête dans les étoiles. Il est membre de la communauté, il est dans une ville Ariane, il est à Bordeaux, il est parrain, il vole, il est au port spatial, il est à Kourou, il est le 28 mai, il est en 2004, il est dans un pôle industriel, il célèbre Ariane 5, il est à Bordeaux, il est à une exposition, il fait des rencontres, il débat, il est à une soirée, il a la tête dans les étoiles, il est passionné d'astronomie, il est rêveur, il est en Aquitaine, il est reading a review, il est reading a basic user guide, il est with Carl. He's speaking with Carl, he's at the NASA, he's at the L.B. Johnson Space Center, he's in Houston, he's in the Space Center, he's with an astronaut, he's in Houston, he's in Texas, he's in the United States of America, he's in the U.S. State Department, he's a non-immigrant, he's writing, answers, he's writing.

Voilà. Vous écoutez Loco Loco sur Radio Air Libre, votre rendez-vous avec la musique locale. La musique locale, ça veut dire principalement des groupes ou des artistes qui se sont installés en Belgique et plus précisément à Bruxelles ou en Wallonie, voilà, en Fédération Wallonie-Bruxelles du coup. On a commencé avec ce projet Patton. Alors il s'appelait Patton tout simplement parce qu'il venait de la région de Bastogne. Évidemment, ça leur avait paru être une évidence quand ils cherchaient un nom sympa. Donc c'était ici le premier disque à cinq titres totalement produits, composés et enregistrés ainsi qu'édités par Max et Samy Botson. Voilà, avec la complicité de leur ami Philippe Keun pour la basse. Et donc, comme ils disent, je vous le dis parce que ça reflète vraiment ce côté local. Hein. Le contenu de ce disque fut enregistré dans le grenier de notre voisin en juillet 97 avec son matériel. Et ce fut mixé à 3 km de là avec l'aide de Pierre Hugui. Voilà. Et donc, ils viennent effectivement du côté de Bastogne. Enfin, ils venaient du côté de Bastogne, Virton, etc. L'image. En fait, ce cinq titres s'appelait Love Boat, il durait une vingtaine de minutes. Et puis, on a l'impression de voir les cheminées de navires. En fait, pas du tout. C'est des usines Ford qui a comme visuel. Voilà, des usines Ford à Dearborn dans le Michigan. Voilà, bref, c'est un peu anecdotique ce que l'on écoutait ici. C'était le morceau Tout Terrain en 1997. Donc, je vous le disais, dans cette émission qui sera assez rétro. Je suis allé faire un petit tour dans mes archives il y a quelques heures en préparant cette émission. Je suis descendu aux archives, je suis remonté avec deux grandes boîtes et puis je j'ai fait une petite sélection là-dedans de titres qu'on va retrouver dans des styles différents. C'est un peu le but de cette émission aussi. C'est pas une émission de métal, c'est pas une émission pop rock, ce n'est pas une émission rap, c'est une émission qui s'intéresse simplement à la production locale et de préférence à ce qui est plutôt en autoproduction ou en tout cas des petits labels, etc. Moi, je dis pas qu'on passe pas de temps en temps quelque chose qui est signé sur un gros label, une major, mais notre fond de commerce c'est quand même les indépendants. Alors on va continuer avec un projet qui s'appelait Pig Nation. Là aussi c'est fini hein, depuis bien longtemps. En 2006 ils avaient sorti leur EP Sweet and Sweat and Sour. On va écouter le morceau Your Own Fingers. Voici le groupe Pig Nation dans cette émission Loco Loco.

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Voilà, ça c'était à l'instant un groupe qui avait été fort influencé par la musique de l'époque. Hein, en fait, c'était la musique de Hall, de L7, etc. On l'entendait dans leur sonorité. Un groupe de filles qui s'appelait Fille, pratiquement F-I-E. Je crois qu'on le prononçait Faye en réalité. Mais voilà, et on écoutait le morceau P69. Voilà, je vous disais, j'ai fait des recherches dans mes albums. Mes disques, mes démos, etc. Je suis retombé là-dessus. C'est sympa, ça nous replonge dans une ambiance certaine de la fin des années 90 ici, donc avec le groupe FIE, F-I-E. À ma connaissance, il n'y a pas eu d'autres sorties que cet EP, mais voilà, c'est un EP 4 titres. Ensuite, je vous avais proposé d'écouter, depuis notre dernière intervention, après Patton, il y a eu Patton avec Tout Terrain, puis il y a eu Pig Nation avec Your Own Fingers. Ensuite, Emma White, j'adorais ce groupe et cet EP d'une très bonne qualité. Le morceau qu'on écoutait, c'était Be Angry at San Pedro, et le EP lui s'appelait Burning in Water, Drowning in Flame. C'était une autoproduction, mais qui avait été mixé en tout cas au Noise Factory de Gérald Jans. Voilà, donc pour le groupe Emma White. Et puis ensuite, je vous ai proposé de nous plonger dans un groupe qui avait participé au concours circuit il y a déjà bien bien des années. C'était Doll Sex, qu'on retrouvait avec La Plage qui ouvrait leur album. La Plage, c'était The Escape. Et l'album, lui, s'appelait Suprématisme. Je suis à la recherche d'une date que j'ai trouvée. C'était en 2006. Voilà, pour Doll Sex. Et puis c'est rigolo quand vous regardez les intervenants. Quand on retrouve les intervenants, on se dit, ah tiens, lui, il a fait ça après lui, ah, je sais pas, puis ah tiens, un certain John Sanders, tiens, ça me dit quelque chose, à la batterie, je crois qu'on a pu le retrouver un peu partout dans des groupes belges comme internationaux, hein, notamment avec Propane. Doll Sex ici avec ce morceau dit Escape. Et puis à l'instant, je vous l'ai dit, le groupe FIE avec P69. On va poursuivre avec un groupe qui va un peu nous replonger aussi dans le passé. C'est le groupe Nude. Alors là, ils avaient sorti un album notamment, enfin ils en ont sorti deux au moins, j'ai la connaissance de deux. Il y en avait un qui s'appelait A Few Years After, et là-dessus il y a un morceau qui s'appelle You Versus Me. Alors là, on est dans un style beaucoup plus différent, on est dans des ambiances très acoustique, vous allez l'entendre. Il faisait partie d'un collectif, je pense, qui sortait des albums qui s'appelait Paper Heart Music, et je crois que c'est par eux que j'avais reçu ceci. Voilà, donc Nude, on va les retrouver avec le morceau You Versus Me. Et ensuite, je vais vous proposer de continuer dans des styles différents. On aura même quelque chose qui nous fera danser. Je vous en dis pas plus, mais ça arrive dans un instant. Voilà, pour ceci. Mais dans un premier temps, en tout cas, Nude avec le morceau You Versus Me.

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1: Voilà, on a changé de style avec tout ceci. Donc, il y avait d'abord Nude avec You vs Me, ensuite Soror avec So, puis je vous ai replongé dans l'univers de Pop Scene. Ça nous ramène, je crois, il y a bien des années. Je n'ai pas la date sous les yeux, mais en tout cas, ça nous ramène dans les années 90 aussi, hein, ça, au milieu des années 90. Voilà, donc Pop Scene qu'on retrouvait avec ce morceau, donc Magnet. Et puis, à l'instant, Jean-Paul Dunn avec ce morceau qui s'appelle Femme Globe. Jean-Paul Dunn, en réalité, il s'appelle Jean-Paul Denayer. Il est né un 12 juillet 1957 de parents flamands bilingues, mais il grandit à Enghien. D'ailleurs, il est toujours installé au moment où je vais voir sur sa maison, pas sur sa maison, au moment où je me renseigne sur son site web, les nouvelles qu'il a, c'est qu'il a une maison d'hôte, je pense, toujours à Enghien. Donc voilà, là, c'est dernière nouvelle que je vois, c'est en 2016. Voilà. Et il c'est quelqu'un, en tout cas, qui depuis 1974 il a commencé déjà à 15 ans, et puis en 1974 il fait la première partie de Julos Bocarn à la Maison des Jeunes d'Enghien, et donc de là de fil en aiguille, eh bien il a tourné un petit peu, il a essayé de faire aller sa barque ici. Ce qu'on écoutait, c'était extrait de l'album, enfin pas d'un album mais du CD Afghan, un CD de 6 chansons, et puis il y en a eu quelques autres comme ça. Et puis voilà, après un moment, il en a eu un petit peu ras-le-bol, je pense, de donner tout ce qu'il avait sans vraiment avoir de retour, même si il sait qu'il a été écouté, comme il dit, en 2016, il apprend qu'il a été écouté à 4267 km d'Enghien, vu qu'il passe dans l'émission Jean Bombeur, dans l'archipel Saint-Pierre et Miquelon, bref, mais il a quand même été usé, et donc a décidé de ne plus produire sa musique, mais de se consacrer à d'autres activités plutôt artistiques aussi. Voilà donc pour Jean-Paul Dunn qu'on retrouvait avec le morceau Femme Globe. Je vous propose de poursuivre dans un style radicalement différent. On va retrouver un artiste de musique électronique belge, voilà, qui s'appelle Henri PFR, hein, que vous connaissez. On va le retrouver avec un duo qu'il fait ici avec Adal. Adal, lui, est un artiste italien. On va le retrouver avec We Are The Young. Là, on se replonge en 2019, donc dans cet univers. Henri PFR et Adal pour We Are The Young. Ensuite, on reviendra avec quelque chose d'assez ancien. Oui, oui.

Je peux vous dire mon avis, c'est une opinion tout à fait personnelle, mais je préfère nettement ce qu'on vient d'écouter ici à ce que je vous ai mis avant, mais c'était pour un peu varier dans les styles et dans aussi les années, hein. Adal et Henri PFR en 2019 avec We Are The Young, et puis ici Neven avec le morceau Mechanical Doll, là ça nous remontait aux alentours autour des années 97 comme ça, donc voilà, un bon trou et des styles différents, toujours dans cette émission locaux qui se termine malheureusement déjà. On se retrouve très bientôt sur Radio Air Libre. On va terminer cette émission avec quelque chose de même époque en fait que Neven. C'était PPZ30 qui avait sorti un album à l'époque qui s'appelait This Is Not A Bell. Je vous propose de les retrouver avec le morceau Freaky. Voilà, à très très bientôt pour une nouvelle édition de Locaux. J'espère que celle-ci vous a plu. En tout cas, à très bientôt. C'était Christophe donc pour Locaux. PPZ40, PPZ30. Je me souviens bien, ça a à voir avec le béton, hein, ce nom de groupe. Le morceau Freaky. À très bientôt.

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1: Alors, la première chanson, vous l'avez reconnue, sans doute, c'était Charles Trenet qui nous chantait « Quand j'étais petit, je vous aimais ». En 1938, puis on a passé 11 ans plus tard, 1949, cette chanson, Les Baobabs, interprétée par Roger Nicolas. Alors, cet extrait d'une compilation de chansons drôles qui était sortie il y a quelques années, en fait, une réédition de chansons de juste avant, juste après ou juste pendant la Seconde Guerre mondiale, comme c'est le cas également avec la chanson qu'on va écouter nous à présent, Fernandel. Je suis une petite nature, extrait du film Les Cinq Sous de Lavarède. Et c'était également en 1938. Fernandel.

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1: Le rythme américain, une chanson de Lulu Gastet, enregistrée en 1945 par Lily Fayolle, qui était née à Grenoble en 1917, qui est interprète, et qui avait fait des études de violon et de danse avant de faire de l'acrobatie au musical, bon, on prononce comme on veut. Alors, en fait, comme interprète, elle commence sa carrière en Afrique, à Dakar en 1939, l'Afrique du Nord en 1941, etc. Puis elle revient en France, à Paris, à l'Étoile, à l'ABC, etc., etc. Et elle se fera connaître dans des revues et au niveau de l'opérette. Elle a surtout interprété un répertoire burlesque, humoristique, comique, comme cette chanson que nous venons d'écouter, le rythme américain. Alors, à peu près à la même époque, toujours dans l'après-guerre, les frères Jacques, et donc on a toute une série de groupes comme ça, de chœurs, un groupe de jeunes hommes qui se lancent dans la chanson, et c'est vraiment une caractéristique du lendemain de la Seconde Guerre mondiale. C'était d'ailleurs, certains étaient à l'origine des groupes au sein de la Résistance. Alors, parmi les chansons des frères Jacques, il y en a une qui est emblématique de leur répertoire, aussi emblématique des chansons à double sens. Il s'agit de L'Entrecôte, enregistrée en 1949, les frères Jacques.
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Dans la famille Berry, on s'intéresse au cinéma et à la chanson de père en fils. C'était Guy Berry en 1946 avec Une fleur sur l'oreille. Alors c'est vrai que quand en France on est dans le domaine du cinéma, il faut savoir chanter et faire même des disques, des choses comme ça. Et idem, si on est chanteur, eh bien il faut pouvoir jouer au cinéma, être acteur au cinéma, et on prendra comme exemple eh bien Johnny Hallyday, pour en citer un comme ça par hasard, au hasard. Ray Ventura, je ne sais pas s'il a fait du cinéma, je pense qu'il est apparu dans des films avec l'orchestre, avec son orchestre, ses collégiens. Je vous propose une chanson enregistrée en 1935, c'est donc plutôt au début de son succès. C'est idiot, mais c'est marrant. Ray Ventura.

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Il est le pêcheur au bord de l'eau, une chanson enregistrée en 1949. Et là, ce qu'on écoutait, c'est Paris Tour Eiffel, Jacques Ellian, avec Claudel, Zappy Max et Joe Charrier. En 1946, c'était une chanson de Michel Aimer. Michel Aimer, auteur-compositeur, né à Saint-Pétersbourg, en Russie, donc en 1906. Alors à 17 ans, il quitte ses parents pour se lancer dans le jazz, carrément. Et puis il devient pianiste de cabaret, puis chef d'orchestre, producteur d'émissions radiophoniques. Et à partir de 1931, il commence à écrire des chansons pour tous les gens importants de l'époque. Lucien Boyer, Jean Sablon, Lise Gauthier, Ray Ventura, Maurice Chevalier. Et puis ce sera la consécration en 1940, puisqu'il écrira des chansons pour Édith Piaf, dont entre autres, l'accordéoniste. Michel Aimer, donc, ici, c'était chanté par Jacques Ellian et ses copains. Alors, on va poursuivre toujours dans ces années-là, 1949, avec Lynn Renault, qui nous chante « Où vas-tu, Basile ?». C'est une chanson un peu, à la fois rigolote et un peu idiote, c'est vrai, qui est entre autres l'œuvre de Loulou Gasté, qui était le mari d'ailleurs de Lynn Renault.

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0: Alors, deux chansons qui se suivaient sans se ressembler. Le petit chaperon rouge, j'avais deviné, qu'on vient d'écouter, ça a été enregistré en 1946 par Lisette Jeanbel. Et avant ça, plus sérieux, il y avait Mag et Pierre et Mélon Jupon, qui fait référence à la façon dont on s'habillait bien avant la Seconde Guerre mondiale. Pourtant, c'était enregistré en 1949 par Yvette Giraud. C'est son vrai nom. Et elle a d'abord été speakerine à la radio, juste après la guerre, 1946. Et puis Jacques Plante, qui lui a écrit des chansons, lui a fait faire une tournée, entre autres à Rio, etc. Donc elle commence en fait par une carrière internationale. Elle a fait aussi toutes les scènes à Paris, bien entendu. Et parmi ses grands succès, il y a Mag et Pierre et Mélon Jupon que nous venons d'écouter. Poursuivre. Et pour rester dans la bonne humeur, voici Yves Montand en 1945. C'est vraiment le début de sa carrière, 1945, à Paris en tout cas, et au cinéma également d'ailleurs. Voici Yves Montand dans Vel Dif.
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1: Alors, deux chansons qui jouent sur l'insouciance malgré des situations parfois dramatiques. Alors, il y avait d'abord, je vous l'avais annoncé, Veldif par Yves Montand. C'était en 1945 et il peut mal de mentionner qu'à peine quelques années plus tôt, en 1942, il y a eu les fameuses, ce qu'on appelait la rafle du Veldif à Paris. Mais là, pas un mot dans cette chanson. De même que la polka des mandibules, chantée par Pierre Dudan en 1946, ne fait pas référence, ou alors de façon tout à fait cachée, en langage codé, pour ceux qui sont initiés, ne fait pas référence au rationnement de l'après-guerre. Ce n'est pas parce que les conflits étaient finis que le rationnement a cessé lui aussi. Et dans certains pays d'ailleurs, même s'ils n'avaient pas nécessairement participé aux hostilités, le rationnement a duré pour certains produits jusqu'en 1949. Pierre Dudan, donc, on vient d'écouter, est né à Moscou en 1916, il est auteur-compositeur-interprète. Il est touche-à-tout, il a fait du théâtre, du cinéma, une quarantaine de films, après avoir fait des études supérieures à Lausanne. Alors il a chanté dans les cabarets parisiens à partir de 1936, dans des endroits comme Le Bœuf sur le Toit ou Le Lapin à Gilles. Et puis voilà, ce n'est qu'après-guerre qu'il a connu quelques succès avec ses chansons, dont par exemple Clopin Clopin, etc., etc. Il a été finalement oublié parce que d'autres chanteurs, comme Francis Lemarque, Yves Montand, ont eu pas mal de succès qui ont en fait éclipsé un peu le succès de Pierre Dudan. Il faut bien avouer qu'aujourd'hui, on l'a un petit peu oublié. Alors, pour changer de genre et de style, on va aller 10 ans plus tôt, 1935, pour cette chanson écrite par Coguer et Vincent Scotto, chanté par Maurice Chevalier. C'est la fameuse chanson avec Prosper, Youpla Boum.
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0: Alors ça, c'était Fred Addison avec un trio vocal, nous dit-on, sans nous préciser qui sont ces trois autres personnes. On va se faire sonner les cloches en 1937. Alors Fred Addison, de son vrai nom Albert Lapeyre, est né à Bordeaux en 1908. Il est compositeur, il est chef d'orchestre. Et parmi ses influences, il y a les grands orchestres de jazz symphonique américains, comme celui de Paul Whiteman, par exemple. Alors, il est aussi influencé par le succès que... Enfin, il voit le succès de Ray Ventura et ses collégiens, ce qui lui donne l'idée de créer son propre orchestre, son propre spectacle avec, figurez-vous, 12 musiciens. Alors, il y a eu plusieurs grands succès, comme par exemple la chanson « Avec les pompiers » en 1935. Et ici, donc, aussi parmi ces succès, on va se faire sonner les cloches en 1937. Pour suivre, eh bien, Noël Noël. Alors, Noël Noël, c'est en fait le pseudonyme de Lucien Noël. Lui, il est un petit peu plus ancien, il est né à Paris en 1897, auteur, compositeur et interprète, et chansonnier. Et en fait, il commence sa vie tout à fait dans un autre domaine que la musique, puisqu'il est employé à la Banque de France. Alors, il commence en 1920, en s'accompagnant lui-même au piano, et puis il passe dans différents cabarets, avant de se faire connaître, et entre autres dans les cabarets de Montmartre. Il devient vedette à l'ABC en 1940. Alors il a eu aussi une vie radiophonique, si je me souviens bien. On va écouter La rentrée tardive par Noël Noël, donc, et ça date également de 1937.
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1: Eh bien, après Noël, Noël et la rentrée tardive, qui était bien amusante, me semble-t-il. Il y avait, on est repassé en fait après la Seconde Guerre mondiale, avec d'abord Georges Ulmer, et samedi soir, en 1947, et puis une opérette, hein, on est en plein dans la période de l'opérette, avec Francis Lopez, qui avait écrit ce « An Honolulu » chanté par Georges Guettari. Et puis, on a écouté George Milton avec Pouet Pouet, qui n'était pas vraiment la chanson la plus intellectuelle qu'on ait passée jusqu'à présent. George Milton, de son vrai nom George Michaud, était né en 1888 et mort en 1970, c'est un interprète. Il avait eu toutes les peines du monde à percer dans la chanson, malgré qu'il avait, dès son plus jeune âge, l'envie de faire carrière sur les planches. Il quitte d'ailleurs sa famille à 17 ans pour ce faire. Alors c'est finalement aidé par Maurice Chevalier qu'il décroche un engagement au casino Saint-Martin et qu'il connaît des premiers succès. Et donc à partir de là, il va faire la tournée des cafés-concerts, etc. et justement chanter les grands succès des opérettes du moment, dont La fille du Bédouin, par exemple, qu'on vous passera un autre jour, qui est aussi une chanson assez amusante et un peu folklorique et un petit peu désuète dans son discours, bien évidemment. Et puis, quelques autres chansons du même style. Et puis, ce qu'on vient d'écouter là à l'instant, c'est une chanteuse sur laquelle je n'ai pas de renseignements, c'est Denise Provence, en 1948 avec « Je n'embrasse pas les garçons ». Et on va continuer avec Jean Sablon, qui nous donne une version française d'une chanson américaine dont on connaît aussi des versions latino, Rum and Coca-Cola, Jean Sablon. Et là, on est en 1946.

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Un vrai, un dur, un tatoué et une chanson de Casimir Oberfeld et Jean Mancé sur l'album Le Petit Bal Perdu de San Severino. C'était sorti en 2014. Alors, sur cet album, San Severino a repris toute une série de chansons anciennes qu'il aimait bien et qu'il a bien aimé nous interpréter, comme Johnny, tu n'es pas un ange, Route Nationale 7, La Java des bombes atomiques, etc., etc. Des chansons anciennes, donc, du temps de sa jeunesse ou de la jeunesse de son papa, je ne sais pas. En tout cas, cette chanson, ici, elle n'est pas toute neuve. Idem pour la chanson suivante, et là, c'est une autre affaire, c'est Shirley et Dino qui vont nous chanter tout ça. C'est pas grave, une chanson qui avait été chantée par Henri Salvador. Alors, Henri Salvador a chanté souvent des chansons à lui. Il a aussi souvent chanté les chansons des autres. Et parfois, les plus connues sont celles qu'il n'avait pas écrites lui-même. Bien. À l'occasion de ses 100 ans, enfin, du centième anniversaire de sa naissance en 2017, il y avait une compilation qui nous proposait des chansons chantées à l'époque par Henri Salvador. Et interprété ici par Benabar, Calogero, Robert Charlebois, Louis Chédid, etc., etc. Alors tout ça n'est pas grave, Shirley et Dino.

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2: On était déjà un peu trop loin, là. Charles et Dino, avec un souvenir, le fait que... Eh bien, Henri Salvador, avec Boris Vian d'ailleurs, sont à l'origine des premiers rock'n'roll et des premiers twists, mais surtout le rock'n'roll en français. Souvenez-vous de Rock'n'Roll Mops. On va retourner dans le passé, même en 1925, septembre 1925, pour une chanson un peu exotique. C'est Georgius qui nous chante « Chez les Bédouins ».
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1: Je n'ai pas vérifié si ce genre de chanson est dans le politiquement correct d'aujourd'hui, mais en tout cas, il s'agissait, après Georgius et chez les Bédouins, de Léon Montagnier en 1935.

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chers concitoyens, en tant que bailleur de ces maisons les Beldouilles, je suis très heureux de vous trouver tous réunis ce soir à l'occasion de l'inauguration de la Seal Limited Company. Hier, j'ai inauguré un drive-in, avant-hier un shopping, demain un parking, après-demain un rink et des rues piétonnières qui nous permettront de faire du footing. Et la semaine prochaine, si tout va bien, on installera un car wash à Seveso-les-Verdouilles. Pourquoi a-t-on installé la Seal Limited Company dans notre zoning, de préférence aux autres zonings? Eh bien, pour empêcher que notre village devienne un sleeping village, pour juguler l'exode rural, diminuer le nombre des navetteurs, en un mot, augmenter notre standing pour que chaque personne de notre village puisse vivre décemment, comme en Amérique du Nord. Procédons par ordre, précision, concision, décision, pas de bavardage inutile. Qui dirige la Seal Limited Company? Le patron de la Seal Limited Company est un Américain très gentil que j'ai rencontré à Boston et qui s'est présenté à moi comme public relation full-time chez un big boss. Après un fructueux brainstorming, il a bien voulu investir ses capitaux dans notre village. C'est un chef de holding totalement dingue de fringues, de building, de marketing, qui a commencé comme marchand de cloches qui faisait ding-ding. Il a passé sa jeunesse dans le Connecticut où il a travaillé comme une brute, le diamant Bort. Il est arrivé, à force de travail, de voracité, de rapacité, à devenir le plus jeune gentleman farmer du Nebraska. Ensuite, il a vécu à Salt Lake City pendant 3 ans. Il a installé une usine de lacets de cuir. Son hobby, c'est la sculpture. Il a sculpté 3 pitons rocheux du Colorado. Il a introduit le confetti industriel dans l'Ouest américain. Il a réussi à faire 192 rangs de fumée avec une seule bouffée de cigarette, faut le faire. Il a prononcé un discours de 29 heures, 12 minutes, 30 secondes. Rassurez-vous, je ne ferai pas comme lui ce soir. Ce recordman, self-made man, multidimensionnel, dont l'idéal est la beauté universelle, décida, il y a quelques mois, d'implanter en Europe une fabrique de cils artificiels, j'ai nommé la Seal Limited Company. Rendez-vous compte, quelle merveilleuse tâche incombe désormais à notre village. Et je dis souvent aux ouvrières et aux ouvriers de notre zoning, vous êtes en train d'embellir le monde. Vous êtes des ambassadrices et des ambassadeurs de la beauté. Évidemment, il y a eu de la contestation. C'est normal. Et je l'ai répété, et je le répète, et je vous le répète encore, chers concitoyens, il faut tout me dire. Car ne dit-on pas, un père retenu fait un abcès au trou du cul. On m'a dit, même ailleurs, pour faire votre zoning, vous avez abattu combien d'arbres? Je suis d'accord. Mais n'oubliez pas que ces cils fabriqués dans notre village vont être vendus dans le monde entier, qui seront portés par tant de femmes, des femmes lapones, des femmes nippones, des femmes bien nippées. Et puisqu'ils vont être vendus démocratiquement, seront portés aussi bien par les femmes du monde que par les femmes du tiers-monde. Compte tenu du rayonnement de Seveso-les-Verdouilles grâce à ces cils artificiels, sacrifier quelques arbres pour tant de cils, le combat est inégal.

Ces soi-disant messieurs nous avaient promis, il y a 15 ans, pour égayer notre vie, une centrale atomique avec toutes ses bontés, travail, industrie et bien-être à volonté. 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
6: Aujourd'hui, on est regroupés contre une aberration écologique, un scandale économique et un mensonge social, le méga canal Seine-Nord Europe. 10 milliards d'euros d'argent public pour un canal qui existe déjà, le canal latéral à l'Oise et le canal du Nord, pour un projet qui va représenter 10 fois le tunnel sous la Manche en termes d'excavation de terre et une méga bassine qui équivaut à peu près à 22 fois celle de Sainte-Soline pour alimenter tout ça.
3: Méga canal, méga scandale écocidaire, méga scandale financier. Le méga canal est une gigantesque escroquerie à au moins 10 milliards d'euros d'argent public quand les pseudo-gouvernants détruisent les services publics en ratissant les poches des contribuables. Au moins 10 milliards d'euros détournés pour Bouygues et Vinci avec la complicité de Xavier Bertrand, président du conseil régional des Hauts-de-France.
7: Bertrand, si tu savais, ton canal, Bertrand, si tu savais, ton canal, où on le met. Allô, allô, aucune hésitation.
3: Le méga canal Seine-Nord Europe, au moins 10 milliards d'argent public pour un grand projet parfaitement inutile. 107 km de rivière bétonnée entre Compiègne et Cambrai, 3300 hectares de terres agricoles détruites, ainsi que des zones humides et zones Natura 2000, près de 340 espèces d'animaux et de végétaux protégés, impactés, des paysages ravagés, pas d'emplois créés, et toujours des cohortes de camions sur les routes. D'autant plus scandaleux qu'il existe déjà un canal sur lequel opère déjà une marine fluviale traditionnelle menacée de mort par le méga canal. Salut les amis, c'est JBD pour Polémique, c'est lavoixoff.com et pour votre radio encore libre, préférée, mais pour combien de temps ? Premier épisode d'une mini-série de reportages sur la grande mobilisation anti-méga-canal du samedi 11 octobre 2025. Près de 2000 personnes rassemblées à Longueuil-Amel, pas loin de Compiègne, dans l'Oise, Picardie, pour une manifestation pacifique, joyeusement déterminée et en fanfare. Matinée du samedi 11 octobre, départ du camp de la mobilisation installé à Longueuil-Amel, dans le champ d'un agriculteur impacté par le projet du méga-canal. La manif va tranquillement longer le canal latéral à l'Oise, rencontre en marchant avec deux membres du collectif Méga-Canal Non Merci.
8: Levons les voiles contre le méga-canal !
3: Bonjour Catananche.
9: Salut, salut.
3: Bonjour Rino.
10: Salut.
3: Longueuil-Amel, le long du canal de l'Oise, et on est en train de quitter ce champ puisque la manifestation contre cet horrible projet mortifère de méga canal vient de s'ébranler. On est chez qui ici d'ailleurs, ce champ là ?
9: On est chez un sympathisant agriculteur qui nous prête gentiment le terrain.
3: Le projet de méga canal, il va donc longer celui qui existe déjà, hein, puisque c'est un grand projet inutile, il y a déjà un canal. Leur projet, là, il devrait passer par là.
9: Oui, c'est ça. En fait, il y a tout un réseau fluvial qui existe déjà entre Paris et Lille. Donc la première partie vers Compiègne, c'est le canal latéral à l'Oise. Là, on est sur une île donc, qui se retrouve à côté de nous. Un peu plus haut, il rejoint le canal du Nord. Là, le projet, c'est de faire un canal qui va être parallèle à tout ce réseau fluvial existant, qui est un réseau fluvial qui a été inauguré en 1965, donc il n'a pas encore 60 ans. Et donc là, l'idée de refaire un nouveau truc.
3: Plus large, hein, pour faire passer des bateaux, donc de 11 mètres de large, long comme deux terrains de foot. voilà.
9: C'est ça, c'est ce qu'on appelle des méga barges avec un pousseur. Le canal du Nord actuel, il n'est pas fait pour accueillir des bateaux aussi larges. C'est des méga barges qu'on trouve quasiment nulle part en France. Il y en a peut-être, je crois qu'il y en a sur le Rhône, peut-être un peu sur la Seine, mais c'est principalement des bateaux qu'on retrouve dans le nord de l'Europe. Aujourd'hui, nous, tout le réseau fluvial français marche avec deux types de porteurs. C'est des fraissinés, péniches de 350 tonnes, et les péniches du canal du Nord à 750 tonnes. Les méga barges qui veulent nous faire passer, c'est des 4000 à 4500 tonnes.
3: Bien entendu, ce grand projet est inutile. Enfin, si, il a une fonction, de ce que j'en ai compris, moi, c'est d'enrichir Bouygues et Vinci avec 10 milliards d'argent public. Est-ce que c'est trop caricatural, ce que je viens de dire?
9: Oui et non, en fait, parce que...
3: Alors, ricane. Un peu, je rigole un peu.
10: Si tu veux, en fait, c'est que le canal... les 10 milliards d'argent public, en fait, avec les questions en effet de financement de ceux qui vont construire le canal et tout ce qui va être à côté. Mais en fait, si tu vas plus loin, tu as aussi la question de l'agro-industrie. Du coup, tu as toute l'agriculture pesticidée. Tu as aussi notamment des projets de méga-bassines hein, qui sont du côté de la Somme, qui sont apportés.
3: Une méga-bassine, grande, m'a-t-on dit, comme 22 fois celle de Sainte-Soline. C'est-à-dire 65 hectares de surface, 42 mètres de hauteur pour retenir l'eau.
9: C'est tout le canal qui va être alimenté par cette méga-bassine parce que c'est le point culminant, c'est le point de partage des eaux. La méga bassine donc à l'Aisne, enfin il va falloir remonter l'eau des deux côtés, donc en direction de Compiègne et en direction de Lille. Mmh. Derrière, le but étant d'alimenter ces méga barges avec de la céréale. En fait, on s'attend à ce que derrière il y ait la naissance et l'explosion de plein de méga bassines de taille comme celle de Sainte-Soline dans tous les alentours de la campagne de l'Oise et de la Somme à des fins agricoles pour pouvoir alimenter les chargements du canal.
3: Ces barges-là, elles seront donc pas tant conçues pour des containers, mais pour du vrac, des matériaux, des céréales, des cailloux.
10: C'est pour le BTP. Donc tu parlais de Vinci là, et de Bouygues. Bah, typiquement, ça va leur servir à eux pour transporter leurs matériaux à exportation, du coup, et pour en effet pour les céréales. Le canal, ça va être une liaison entre Paris et le Benelux pour exporter et pour chuinter le port du Havre, en fait, notamment. Vu que c'est adapté que pour ces deux types de matériaux, les arguments de la société du canal Seine-Nord et des promoteurs comme Xavier Berton et compagnie, c'est de dire que ça permettra de baisser les camions, c'est le report modal. Et en fait, concrètement, c'est faux. Plusieurs universitaires le confirment.
3: Julien Gleguet, c'est Poumon.
10: Il fait le clown, juste derrière nous, du coup.
7: Les poulets en plein air.
3: Nous passons devant 5 gendarmes assez jeunes.
10: Plutôt sympathiques.
3: Oui, qui nous ont contrôlés très mollement et ont fait semblant de fouiller les sacs.
10: Voilà. Il faut remercier Bassine Non Merci, que Julien Leguet représente, qui a été un des premiers soutiens du collectif Méga Canal Non Merci.
3: Attends, excuse-moi, c'est compliqué. Julien Leguet raconte des bêtises en passant devant les gendarmes.
10: Il a cherché à expliquer aux gendarmes que les zones dans les champs qui nous entourent, qui sont oranges, en fait, sont liées à du glyphosate et qu'il faut qu'ils fassent attention et qu'ils ne restent pas trop longtemps parce que ça peut être dangereux.
11: Vous exposez votre santé au glyphosate, vraiment.
12: C'est très bien.
11: Ben non, mais c'est important que vous
12: oui,
11: le sachiez.
12: Bien sûr.
11: On est soucieux de votre santé,
12: mais
11: comme réciproquement.
12: Mais
11: voilà, sérieusement, mais vraiment.
12: Oui,
11: et là, vous voyez toutes les maisons qui sont à côté, il y a des gamins et tout, et c'est glyphosate power, quoi. Là-dessus, il faut qu'on se retrouve, là-dessus, il faut que vous changiez de logiciel, il faut être avec nous, pas avec l'agro-industrie. Ben oui, vos gamins, quoi, les nôtres.
3: Donc Julien, là, t'as expliqué que si les terres sont oranges, là, c'est parce qu'elles ont été glyphosatées.
11: Okay. Le terrain, il est orange parce qu'il a été traité au glyphosate il y a moins de 48 heures. Donc en restant sous le vent, vous exposez votre santé. C'est à peu près aussi toxique que les lacrymos.
7: C'est reparti, tout ça la manif. Méga canal, ça va faire mal. Méga canal,
5: ça va faire mal.
3: Ce qu'ils vous vendent hein, pour voilà, ces 10 milliards de détournement d'argent public, c'est que oui, mais ça va faire moins de camions. Complètement faux.
10: C'est vraiment la base de la com actuelle. C'est-à-dire de faire passer des projets énormes, type la 69, type les méga bassines, type bah, là, le canal Seine-Nord Europe en l'occurrence, pour des trucs écolos. Alors qu'en fait, si on creuse un peu la boue, bah, derrière, on se rend compte que c'est que de la connerie, qu'en fait, ça va servir des intérêts capitalistiques et ça va favoriser la destruction de l'environnement. C'est pas du tout pertinent. C'est vraiment un projet qui vient des années 70. Années 70, on n'avait aucune conscience du réchauffement climatique, des enjeux environnementaux, tout ça.
3: Ça va faire moins de camions, en fait, c'est pas vrai.
10: Mais non, c'est pas vrai.
9: Tu parlais de Bouygues, de Vinci et tout. On s'est rendu compte qu'en fait, ces deux boîtes de BTP qui d'habitude prennent les projets pour les construire, en fait, ont refusé ça parce qu'ils savaient qu'il n'était pas rentable. Et pour autant, c'est quand même eux qui vont être payés. Ces personnes-là, elles gagnent de l'argent à chaque litre de béton coulé. Donc en fait, ils n'ont pas forcément un intérêt personnel à ce que le projet voit le jour finalement, mais qu'en fait, le chantier continue d'avancer quoi qu'il arrive, parce que chaque jour passé à bétonner, ce sont des sous-gagnés en fait.
10: Il y a aussi un truc à dire sur Bouygues et Vinci, c'est qu'au départ, en fait, ils devaient financer eux-mêmes. Voilà, ils ont refusé de financer en fait au départ. C'était pas du tout sur des fonds publics, ça devait être sur des fonds privés. Et en fait,
3: ils ont vu que c'était pas rentable, ils ont dit non,
10: exactement,
3: ça ne nous intéresse pas.
10: Exactement.
3: Et Xavier Bertrand leur a dit non, voilà, vous inquiétez pas, c'est le contribuable qui va payer.
10: C'est Xavier et c'est Nicolas Sarkozy aussi de Minute qui a décidé de mettre un coup pour valider l'intérêt général du projet en tant que tel en fait. Hein. Donc voilà, c'est un maillage. Emmanuel Macron, 2021-2022, a réaffirmé qu'il fallait faire les choses. Bien sûr, il y a Xavier Bertrand qui est dans l'histoire, qui utilise ça comme un argument dans l'idée de montrer qu'il est présidentiable et qu'il a son grand projet. pour lui, ça prouvera qu'il peut être présidentiable ou qu'il peut faire partie du gouvernement. Là, je sais pas ce qu'il en est.
3: Oui, alors au moment où on se parle, là, après la phase biscornu, on est arrivé à la phase triscornu, ouais, hein, puisqu'on a appris dans la nuit que Sébastien Lecornu était reconduit à son poste de Premier ministre. Hein. Nous sommes le samedi 11 octobre.
10: Une de ses premières mesures, ça pourrait être d'arrêter le canal Sud-Nord-Europe et de favoriser les alternatives, comme par exemple le canal du Nord et le fret ferroviaire.
3: Il existe déjà des infrastructures, il existe donc déjà un canal, il existe depuis le 19e siècle des lignes de chemin de fer. L'intérêt capitalistique de ce truc, c'est quoi, à part enrichir Bouygues et Vinci?
9: Le transport routier, en fait, c'est pas du tout concurrentiel du transport fluvial en termes de délai. En fait, il faut 15 heures pour faire Paris-Rotterdam en camion, quand il faut 10 à 15 jours pour faire Paris-Rotterdam en bateau. Par ces délais-là, on voit tout de suite que c'est pas du tout le même type de matériaux, enfin, ou de transport de fret qui vont être sur ces bateaux. Ça va pas être périssable, ça va pas être tout ce qui va très rapidement dans notre société, la fast fashion, le fait de se faire livrer par Amazon du jour au lendemain et ainsi de suite.
3: Tout le long de ces 107 km de grand canal inutile là, il y aura aussi des ports desservis par des camions.
10: Tu lis les études de la société du canal Seine-Nord, ils tablent sur même une augmentation des camions en fait dans leur projet. En fait, ils disent que ça va faire baisser, mais en réalité, c'est un mensonge parce que eux-mêmes dans leur truc, ils disent que non, ça va augmenter. Donc en fait, c'est de la connerie. Et bien sûr, tu rajoutes à ça que le canal en fait ne peut pas vivre sans les camions puisque les camions vont venir et donner les marchandises aux ports francs. Et typiquement dans les ports francs, il va y avoir quoi? Il va y avoir les Amazon, les compagnies qui vont être là. David Gaborio, là, un universitaire, qui a dit concrètement le canal, ça va entraîner des emplois précaires, donc des emplois en fait qui vont juste appauvrir les gens. Des conditions de travail qui vont être horribles, qui existent déjà. Et en fait, tout ce territoire-là des Hauts-de-France, on a l'habitude de nous foutre ça sur la tronçon-là. C'est à chaque fois, c'est que des emplois de merde, d'intérim. Ça va favoriser que ça, en fait, le canal. En fait, il est fondamentalement également irrespectueux à l'égard des habitants, habitantes de ce territoire. Concrètement, c'est un truc qui vient décider d'en haut. Les gens d'ici, ils ont toujours ça. On a toujours décidé d'en haut, dans le sens de la désindustrialisation. On exporte les entreprises et à la fin, qui c'est qui essuie les plates? C'est les gens qui habitent ici, en fait.
3: Il y a une dame qui est sur le pas de sa porte et qui applaudit. Bonjour Sylvie, je vous voyais applaudir le passage de la manifestation.
12: Oui, c'est génial parce que là, c'est en train de tout esquinter. Puis pour la faune, la flore, tout quoi. Et puis, c'est chiant quoi.
3: Donc vous avez bien compris que c'est pas un cadeau qu'on veut vous faire avec ce méga canal là.
12: Ah non, carrément pas. Hein. C'est carrément pas.
3: Vous habitez là depuis longtemps?
12: Depuis 2014.
3: Donc voilà, ouais. Vous tenez votre joli coin.
12: Oui, voilà, exactement. Ouais. Puis ouais. C'est les becs qui vont morfler, tout ça aussi. Hein. Faut penser à tout ça. Hein.
3: Bonne journée à vous, merci.
9: Je suis très contente de voir les riverains et riveraines qui sont au courant et qui sont avec nous. Parce qu'en fait, on s'est rendu compte, par exemple, on a organisé toute une série de réunions publiques depuis plus d'un an. Avec, je pense, une trentaine ou une cinquantaine de réunions publiques. Bon, déjà, on avait des pressions de la part des petites mairies qui elles-mêmes subissaient des pressions parce qu'on n'avait pas accès aux salles publiques communales, etc. Mais qu'en plus, très peu de riverains étaient au courant en fait, de ce grand projet ou de ce que vraiment ça comportait dans ce projet-là. Et en fait, c'est aussi pour ça qu'aujourd'hui, l'objectif de cette manifestation, c'est de faire une manifestation festive où on va pouvoir aller parler aux riverains, aller parler à toutes les personnes qui vont être directement concernées, impactées par ce projet, et de pouvoir comprendre en fait et entendre un autre point de vue que celui de la société du canal.
3: Cette manifestation est-elle autorisée? Parce que j'ai vu quand même qu'il y a marqué les soulèvements de la Seine, les soulèvements de la Terre, les affreux éco-terroristes.
9: Eh oui, elle est autorisée.
3: C'est autorisé, on a le droit d'être là aujourd'hui.
9: On a contacté la mairie de Tourotte et il faut savoir que le maire de Tourotte est un des seuls maires qui est officiellement avec nous. La manif va se dérouler sur la commune de Tourotte et elle est autorisée. Le tracé est placé en préfecture. C'est pour ça que les flics nous encadrent. Tout est très légal et le but c'était ça, c'était justement d'amener avec nous tout le monde et puis de montrer qu'on était des joyeux lurons.
3: Voilà, une démonstration, tu disais joyeux lurons, fanfares, joie,
9: oui,
3: musique.
9: C'est ça, on a des clowns, on a des fanfares, il y a des enfants. Dans la manif, il va y avoir aussi un cortège qui est prévu pour les MINT, donc c'est les meufs intersexes, non-binaires et trans. C'est un projet en fait qui s'ancre aussi dans ce qu'on appelle la mondialisation, l'empire logistique. Donc c'est aussi d'associer avec ce projet écocidaire les luttes féministes, les luttes antiracistes. Enfin aujourd'hui, il y a quand même quelque chose qui se passe à l'échelle internationale en Allemagne, en Hollande et en Belgique. Le port de Rotterdam est bloqué aujourd'hui et la Belgique se bat contre Stop Arming Israël parce que tous ces réseaux fluviaux et de transport, en fait, sont des réseaux qui alimentent par pièces détachées l'industrie de l'armement. On a vu le port de Fos-sur-Mer qui s'est insurgé contre la livraison de pièces pour les armes à Israël. Ouais, exactement. C'est contre tout ça qu'on se bat, en fait.
13: Méga canal, on nous prend vraiment pour des cons. Encore un coup de capital. pas.

0: Est-ce qu'on peut refaire un bilan très rapide dans le projet? Un truc mortifère de 107 km de long, de 54 mètres de large, 4,5 mètres de profondeur. Sept écluses alimentées donc par la fameuse méga-bassine de 22 fois Sainte-Soline dont on parlait tout à l'heure. Combien de milliers d'hectares de terres nourricières qui seraient condamnées?
1: Comme tu dis, c'est énorme. Et pour un canal de 50 mètres de large, en fait, c'est pas loin de 300 mètres d'emprise de chantier de part et d'autre qui sont faites. Parce qu'il y a les berges qui sont en pente.
0: Et donc, encore, regarde, il y a encore une dame qui fait coucou.
1: C'est 3200 hectares qui vont être artificialisés, des portions d'oise qui vont être rebouchées, ça va être des terres agricoles qui vont être utilisées, ça va être des zones humides. Les zones humides, c'est les zones qui ont le meilleur, alors j'aime pas du tout ce terme de service écosystémique, mais pour autant, ce sont les zones qui stockent le plus de carbone. Et quand on sait le dérèglement climatique aujourd'hui, en fait, toucher des zones humides, c'est limiter tout ce qui est le stockage du carbone.
0: C'est encore là que l'eau est le mieux, eau dont nous sommes quand même composés à environ à 70%, hein, soit
1: oui,
0: dit en passant.
1: L'Oise est une rivière en fait qui a énormément de méandres, et en fait les rivières à méandres sont des rivières qui permettent en fait de tamponner les inondations. Si jamais là en ce moment par exemple du côté de Montmartre, ils ont rendu des bras morts en les fermant, et ils ont redessiné une Oise avec des tout petits méandres, on va se rendre compte dans 10 ans qu'à une grosse pluie centennale, d'un seul coup tout va déborder. Parce que ces méandres auront été fermés.
2: Il y a quand même des trucs qui se passent dans la région qu'il faut dire. Hein. Notamment, on a eu des inondations il n'y a pas si longtemps que ça, du côté de Saint-Omer. Typiquement, l'artificialisation des terres engendrée par la politique de la région Hauts-de-France a été pointée là-dedans. Xavier Bartrand s'est exprimé là-dessus et a complètement nié la chose. Puis je tiens à rappeler une chose par rapport aux inondations, c'est qu'on n'est pas si loin que ça. On a un pays, l'Allemagne, qui a quand même vécu des inondations il y a plusieurs années, qui ont été meurtrières pour des mêmes raisons, parce qu'en fait, ils ont foutu, je ne sais plus le nom de la rivière, pareil, les bras morts ont été tués. Et derrière, ça a entraîné vraiment des morts. Hein. Donc on est en train de jouer, ils vont faire un truc énorme. Mais à long terme, on a des risques environnementaux et sur des vies humaines, en fait. Hein.
0: Il faut le pointer. En artificialisant les sols, l'eau qui, depuis des millénaires, s'infiltrait dans les sols, allait dans les zones humides, etc. Maintenant, elle glisse sur du béton et elle emporte tout sur son passage.
1: Et la solution proposée, c'est de faire des méga-bassines de part et d'autre des rivières pour pouvoir stocker l'eau l'hiver quand il y a des inondations.
0: Il suffisait d'y penser. Hein.
1: Et oui, tout est pensé.
0: Ah, regarde, encore une dame qui fait coucou à sa fenêtre. Voilà, il y a un monsieur qui brandit le poing aussi.
1: Pour parler des destructions, donc là, on a parlé des 3200 hectares de terres qui vont être artificialisées.
0: Avec toute cette terre, on peut nourrir, je sais pas, un demi-million de personnes, je crois. Quand je dis terre nourricière, on se prive aussi de nourriture quand on bétonne.
1: Il faut savoir que la nourriture ici dans les Hauts-de-France, elle est beaucoup exportée, mais c'est de la nourriture quand même, évidemment. Ouais. C'est aussi 10 fois le tunnel sous la Manche en termes de volume de terre excavée. Et après, si on regarde les espèces, on porte un recours juridique qui a été déposé au tribunal administratif d'Amiens.
0: On a vu à Sainte-Soline, par exemple, c'est cet oiseau loutarde canepetière qui a permis d'entraver et de rendre illégal notamment ces projets de méga. Il y a encore un monsieur qui fait qui nous salue de la tête en passant.
3: Voilà. Vous pensez quoi du canal ?
0: Voilà, donc le monsieur, il veut pas du canal, il l'a dit très clairement.
2: Depuis tout à l'heure, ce que des riverains et riverains qui marquent leur opposition. Hein. Ah, c'est tous les gens qui ont globalement l'Oise sous les yeux, là.
0: Encore une dame qui nous fait... Bonjour madame, vous serez à la manifestation tout à l'heure?
4: Oui, je serai là. J'étais déjà hier soir là-bas, donc oui, j'ai pris les infos.
0: Alors, à tout à l'heure. Cette dame vient de confirmer l'odieuse propagande éco-terroriste que tu viens de délivrer, là. Vous avez des complices partout, hein.
2: Visiblement. C'est un réseau de résistance, voilà comment on appelle ça, nous.
0: Et on parlait de... C'est combien d'espèces impactées? C'est peut-être aussi par là que des recours juridiques.
1: Donc ils ont sectionné le projet comme si c'était des travaux différents. Donc les 107 km ont été séparés en 4 portions. Poser des dérogations d'espèces protégées, c'est en fait une dérogation de destruction d'espèces protégées parce que menacées d'extinction. Il y a une dérogation d'espèces protégées pour... une 150aine d'espèces, végétales, insectes, oiseaux, mammifères. On s'est rendu compte que c'est plus de 340, donc le double, d'espèces qui sont menacées et qui n'ont pas été prises en compte dans la demande de dérogation, qui n'ont pas les enjeux réels de leur impact, en fait, sur ces spécimens, sur ces individus, sur ces habitats également. C'est aberrant, en fait, de 340 espèces. C'est une destruction donc, d'espèces qui sont de plus en plus rares sur le territoire. Le territoire du Nord a été énormément artificialisé ces dernières années, ces dernières décennies. Et donc aujourd'hui, les bords de l'Oise, ce sont les derniers refuges. On a énormément de zones d'arrêt pour les oiseaux migrateurs, par exemple. Impacter ces zones-là, c'est impacter les rares spots d'arrêt de ces oiseaux migrateurs qui sont en capacité de voler sur des milliers et des milliers de kilomètres sans s'arrêter et où, par exemple, l'Oise, juste avant la Somme, sont les derniers refuges d'arrêt avant de remonter dans le Nord ou de descendre en Afrique.
0: Voilà, invoquer qu'il y a des espèces protégées qui seraient impactées par ce projet, est-ce que ça peut entraver d'un point de vue judiciaire cette méga horreur?
1: On l'espère vraiment. C'est comme ça qu'on arrive à faire chaque lutte. Donc il y a eu Notre-Dame-des-Landes initialement avec le Triton. Il y a eu Sainte-Soline avec l'Outarde Canepetière. Il y a eu la 69 sur lesquelles il y a les nidifications de mésanges bleus. Mais on se rend compte que en fait, juridiquement, ils essayent de diminuer en fait, le pouvoir qu'on peut avoir avec ces recours environnementaux. Maintenant, il faut aussi qu'on se batte et qu'on permette aussi à toute la mobilisation, toute la population locale en fait, de se mobiliser avec nous, parce que je pense que c'est un combat multiple qui peut permettre de faire annuler ce projet.
2: Question des espèces, là, il y a un recours qui a été posé, hein, un recours juridique, un recours qui a été posé en 2024 par les deux assos, donc il y a Nord Nature Environnement et il y a Association Protection du Territoire Sénesco. C'est les deux assos qui ont posé le recours. Le recours, notamment, il se base sur la remise en cause de l'intérêt environnemental du canal Seine-Nord-Europe. Cet argument-là, il a été utilisé contre la 69. En première instance, il a été accepté et validé. Déjà, les juges sont en train de changer. Ils commencent tout doucement à prendre en compte ces questions-là. Ce que font les travaux comme ça, les grands projets, c'est la stratégie du fait accompli, c'est-à-dire de faire travaux en attendant qu'on fasse les recours, et paf, à la fin, c'est fini. Donc, le juge dit que c'est légal, mais en fait, en réalité, le machin existe déjà. Donc, c'est ce qui s'est passé, par exemple, du côté de Strasbourg, avec le contournement de la métropole.
0: Ouais, mais c'est pas toujours fait, c'est la D924 dans l'ordre, la RN88, la 69. Ils bétonnent, ils y vont à fond. Ça, avec un peu de chance de leur côté, si j'ose dire, il n'y aura pas d'opposants, d'opposantes, il n'y aura pas de citoyens et de citoyennes qui s'y opposeront et qui feront des recours. Et puis on a des situations comme la 69 où finalement le tribunal administratif de Toulouse dit à un moment, bah non, en fait, cette autoroute est illégale, mais trop tard, elle est faite.
2: Non, mais c'est incroyable, il y a quand même eu un appel. Après, ils auraient pu suspendre les travaux, ils ne l'ont pas fait, en fait, validé du coup par les pressions du gouvernement. Et en plus, derrière ça, ils ont même fait des travaux de nuit pour accélérer les choses qui n'étaient pas du tout encadrées par l'arrêté en fait préfectoral. Donc ils sont dans une illégalité totale. Voilà, pour finir au niveau de la 69. Et concrètement, à chaque fois, on est là. Tu sais pourquoi la stratégie, en fait, l'idée, c'est au moins pour le canal Seine-Nord, Europe, c'est de déjà le visibiliser. Parce que médiatiquement et politiquement, on n'en parlait pas jusqu'à présent. Ce week-end-là, ça commence parce que tous les camarades ont fait un travail vraiment de visibilisation sur le terrain, mais également dans les médias. Et là, ce week-end-là, l'idée, c'est d'enfin mettre le canal au centre de l'attention, que ce soit médiatique. C'est quand même 107 km de long, c'est quand même un truc énorme qui va balafrer toute la région et qui va avoir des impacts socio-économiques et environnementaux énormes. Donc du coup, on est là-dessus. Et la stratégie, c'est aussi en tout cas d'essayer de que ça coûte plus cher, parce qu'en le visibilisant et en tout cas en mettant de l'incertitude ou des peurs, et bah du coup, ça va coûter plus de fric, ça va leur faire mal déjà. L'argent, c'est un peu le nerf de la bataille dans l'histoire.
0: Je veux revenir sur un point que tu mentionnais à l'instant, là. Les vilains éco-terroristes, là, genre ceux de Sainte-Soline ou de la 69, il s'avère que les tribunaux administratifs leur donnent raison. Donc en fait, les affreux éco-terroristes, là, défendent le droit.
2: Dans l'anticipation, en réalité, parce que c'est extraordinaire, il a fallu tous ces combats-là.
0: Si les zadistes m'entendaient dire qu'ils défendent la loi et le droit, ils seraient pas contents.
2: En tout cas, voilà, la question environnementale, elle entre dans plus en plus. En fait, elle existait déjà, hein, parce qu'il ne faut pas oublier qu'au niveau de la Constitution française, on a la Charte de l'environnement qui date de 2004 ou 2002, même, qui est vieux, en fait. Et du coup, ils ne voulaient pas l'appliquer juste à maintenant. Et ça y est, là, ils se réveillent sur des questions, notamment au Conseil constitutionnel, sur, par exemple, la loi du plomb. Et ça y est, ils sortent ça du bois, la Charte de l'environnement, alors que c'est un truc qui existe là. Et donc, en fait, c'est toutes les pressions des luttes, typiquement sur le terrain, comme celle d'aujourd'hui, qui poussent, en fait, les pouvoirs publics à prendre ça un peu en compte, en tout cas, à commencer, parce que c'est vraiment pas parfait. Voilà un peu l'intérêt des luttes comme ça, locales et de ce genre-là.
0: Tellement beau ce coin. On est passé devant des maisons qui ont tellement de cachets. C'est tellement charmant. On a envie de tourner à un film de Marcel Carnet ici.
1: Là, on longe le canal latéral à l'Oise. Si tu regardes sur le côté, il y a déjà tous les ports existants et toutes les entreprises qui ont des infrastructures qui étaient déjà prévues pour les chargements sur les péniches. Et donc, en fait, entre Longueuil-Anel jusqu'à Noyon plus loin, tout le long de ce canal latéral à l'Oise, toutes ces entreprises existent. Si demain le canal se retrouve de l'autre côté de cette île, ils vont devoir reconstruire. Donc on parlait des ports tout à l'heure. Ces ports existent aujourd'hui, mais en fait, ils ne seront plus au bon endroit. Et ces entreprises non plus. En fait, si on regarde toutes les conséquences et tout ce qui se répercute en fait à côté, c'est énorme. Et ça, c'est aux collectivités territoriales de les payer. Rino te parlait en fait de ces 10 milliards de financement de ce canal-là. Mais en fait, à un moment, on a commencé à estimer à 12, 15 milliards.
0: Ah, mais... parce que ces trucs-là, ça coûte toujours plus cher à l'arrivée.
1: Exactement.
0: Et qu'à Flamanville, par exemple.
1: Ça va doubler, tripler. Ouais. Mais c'est surtout que sur leur budget, ils ont retiré les ports. Et les ports sont à la charge des collectivités territoriales. Quand on regarde aujourd'hui les 10 milliards, les 8-10 milliards proposés par le canal, on se réserve bien de le dire parce que là, je pense que l'Union européenne serait en droit de refuser de financer ça parce qu'ils ont déjà du mal à financer leurs 5 milliards. Alors 10 milliards, ils n'y arriveraient pas. Si on regarde ce que ça va coûter réellement, concrètement, à la totalité, en fait, c'est beaucoup plus. Parce que c'est quand même des infrastructures qui vont voir le jour et qui vont être payées par le contribuable.
2: Le plan d'économie de Beyrouth, c'était 40 milliards. Hein. Ouais, là, on parle de 10 milliards. C'est pour dire que c'est un quart du plan d'austérité de Beyrouth et possiblement le cornu, là, bientôt. Mais voilà, en tout cas, il y a quand même des proportions à voir. Et il y a un truc aussi qu'il faut pointer, c'est qu'il y a aussi un projet qui, non dit, mais qui s'appelle le projet Mageo, qui est celui de reconditionner la Seine pour la relier, en fait, jusqu'à Compiègne. Et ça, concrètement, il n'est pas financé, là. Refusé, le Parlement, on n'a pas encore donné les sous. Donc, concrètement, en fait, on est sur un truc énorme, en fait, financièrement. On parle de 10 milliards, mais on est peut-être à bien plus. Et donc, il y a vraiment, en guise sous roche.
1: Le méga canal sur lequel on se bat aujourd'hui, qui s'arrête au Banchel, au Bac, qui est vers Cambrai, c'est mise au grand gabarit. Elles arrivent jusqu'à Lille et ça va rejoindre Dunkerque. Et là, c'est des mises au grand gabarit de chaque écluse. Et en fait, ces écluses-là non plus ne sont pas prises en compte dans le méga canal. Là, quand on parle des 10 milliards, c'est que pour les 107 km. Il y a aussi la mise au grand gabarit de l'Oise, Mageo. Il y a aussi la mise au grand gabarit de toutes les écluses dans le nord de la France. Quand les gens me disent « Mais pourquoi t'es contre le méga canal ?» Et là, je suis là Mais en fait, il y a tellement d'arguments, en fait, que ce soit la question de l'emploi, la question environnementale, la question des finances, la question des mensonges politiques, le fait de la géopolitique locale aussi. Eux, ils veulent passer là pour arriver par le port de Dunkerque, mais qu'on se rend compte que c'est vraiment pour squeezer complètement le port du Havre. Et on parlait tout à l'heure du port de Fos-sur-Mer. Le Havre et Fos-sur-Mer sont les deux syndicats de dockers qui font vraiment la pluie et le beau temps dans les mobilisations publiques. On a vu ça pendant les Gilets jaunes. Retirer le passage par le Havre, c'est aussi mettre en concurrence en fait les dockers. Vous n'êtes pas content, vous voulez tout bloquer, bah c'est pas grave, on passe plus chez vous et on ne vous donne plus de travail. C'est tellement d'arguments, c'est une palette, un éventail énorme d'arguments qui fait que je ne sais plus pourquoi dire que je suis contre.

0: Bonjour Marmotte.
1: Bonjour.
0: Bonjour Belette. Salut, salut. Donc vous êtes venue en famille. C'est épouvantable, rassemblement de très dangereux éco-terroristes. Vous n'avez pas hésité à venir avec vos enfants qui ont quel âge?
1: Les petits. 4 et 9 ans.
0: Je crois que je vais appeler les services sociaux pendant cette interview. C'est honteux.
2: Bah en fait, la honte, elle doit changer de camp. La honte, elle doit être pour eux. Les projets qui sont complètement à se taper la tête par terre, faire un méga canal qui détruirait des zones humides où il y a encore de la biodiversité et de l'eau. Surtout l'eau, l'eau qui est un bien commun. Et certains veulent se l'approprier. C'est ça une folie. Et c'est malheureusement pour le futur de nos enfants, on s'inquiète aussi. Donc on trouve ça au contraire totalement cohérent de venir avec eux pour empêcher ce genre de projet quoi.
0: Oui, mais enfin, vous avez un mauvais esprit. Ça va faire de l'emploi. C'est important pour les enfants, l'emploi.
1: Il suffit de travailler moins tous et puis on a tous de l'emploi.
2: Et puis l'emploi, faut qu'il ait du sens. Si c'est l'emploi détruit notre environnement et ce qui nous permet de vivre, il y a un problème en fait, on va en contradiction. Donc c'est là qu'il faut qu'on sonne l'alarme et qu'on dise non, on prend pas le bon chemin, faut prendre un autre chemin. Parce que là on prend l'eau. Si on fait un mauvais jeu de mots, quoi.
0: Il y a déjà de la présence policière, quand même, sur ce cortège.
1: S'il y a vraiment un danger, on s'écarte, ils nous laissent passer avec des enfants, en général. Il n'y a jamais eu de problème, en tout cas.
2: Et puis le danger, du coup, il vient d'eux, parce que là, c'est eux qui ont créé un petit peu de tension. Déjà,
0: les enfants.
2: Les gendarmes. Ouais. Un de nos enfants qui est déjà un petit peu inquiet, du coup, de cette présence, alors que s'ils n'étaient pas là, en moins de grandes démonstrations de force, ils ne seraient pas aussi inquiets. Et ça crée du stress, je pense, même chez les adultes, de la tension. Ils nous ont arrêtés quelques minutes pour dire qu'ils nous arrêtaient, on ne sait pas pour quelle raison. C'est ça qui crée de la tension. Alors nous, on reste pacifiques, il n'y a pas de souci, mais voilà, ça crée tout de suite sortir la grosse artillerie, enfin les gros boucliers, les gros casques. Bon, tout de suite, ça crée un climat qui n'est pas agréable alors qu'on vient pacifiquement. Et je trouve ça, on trouve ça dommage en fait. Pour nous, ce n'est pas les manifestants qui créent ce climat-là, quoi, et les manifestantes.

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0: Bonjour Marcus.
1: Salut.
0: Dans cette manifestation, donc il y a deux chevaux là qui ont arrêté quelques minutes le cortège. Deux chevaux avec des policiers montés dessus quand même. Hein. Et je tombe sur toi donc avec ce drapeau, il y a marqué quoi dessus ?
1: Les amis de la Confédération Paysanne. C'est une association nationale depuis 22 ans maintenant, avec pas mal de groupes locaux aussi, qui trouvent beaucoup de nouveaux adhérents depuis Sainte-Soline 2023, à vrai dire, où les amis de la conf ont réussi à communiquer puis à s'affirmer sur le soutien à l'agriculture paysanne, c'est aussi contre les méga-projets.
0: Je m'excuse, on interrompt cet entretien parce que les deux chevaux avec les policières montés dessus rebloquent le cortège.
1: Et ils sont assez sensibles au cortège de tête, les chevaux. Avec la mule du Poitou en tête de cortège d'ailleurs.
0: Ça sert à rien de bloquer les gens, cette manifestation, elle est autorisée.
1: Temporisée sans doute, faire monter la tension, je ne sais pas, mais...
0: Et donc du coup, toi tu n'es pas exploitant agricole, sinon tu serais directement à la conf.
1: Eh ben exactement.
0: Pardon, tu n'es pas paysan.
1: Effectivement, les amis de la conf, un des moteurs de la création, c'était aussi de dire... Suite à la vague internationaliste et altermondialiste où la conf a été visible en créant attaque, en étant au sommet de Seattle, démontage de McDo, etc. Beaucoup de citoyens disaient « mais on veut être membre de la Confédération Paysanne ». Mais non, vous n'êtes pas paysan, vous n'êtes pas retraité paysan, vous ne pouvez pas être membre de la conf. Donc les amis de la conf s'étaient trouvé une voie civile et non syndicale, mais pour défendre le même projet.

0: Midi ce samedi 11 octobre à Longueuil-Anel, le cortège arrive sur une esplanade en bord du canal latéral à l'Oise, point de départ de la grande manifestation prévue l'après-midi, mais pour l'heure, c'est pique-nique. Et la super cuisine du camp a confectionné une montagne de sandwichs, des wraps et du café qui attendent sur des tables à prix libre. Pique-nique sous forte surveillance et tension policière. Une cinquantaine de gendarmes va s'inviter au déjeuner. Bonjour Jean-Michel.
1: Bonjour.
0: Je t'ai repéré parce que tu as ce drapeau de la Confédération Paysanne.
1: Oui. Eh oui, je suis un vieux paysan en résistance au modèle dominant.
0: Tu exploites toujours ton...
1: Oui, je suis en réflexion sur la transition. Hein, et on réfléchit à un modèle coopératif pour transmettre notre outil de travail, pour ne pas répéter ce que j'ai fait pendant 40 ans, quoi, 50 ans même bientôt.
0: Qu'est-ce que tu as fait il y a 40-50 ans?
1: Ben, je me suis installé. J'ai enrichi le banquier comme tous les paysans. J'ai failli disparaître parce que j'ai été paysan en difficulté. Et les rencontres m'ont fait me révolter, quoi. Donc, à un moment donné, j'ai accusé le Crédit Agricole de ma difficulté. Et les juges m'ont donné raison. Donc, j'ai honoré mon plan qui était sur 14 ans. Je suis toujours paysan. Ma fille s'est installée. Nous avons actuellement 3 salariés en CDI qui sont des migrants à qui on a fait avoir des papiers par le biais du travail. On pratique l'agriculture paysanne biologique, hein. On a planté 6 km de haies, on cultive la biodiversité.
0: T'es pas de l'Oise?
1: Ah non, je suis pas de l'Oise, mais je suis pas très loin du canal, parce que le canal, il vient dans le nord, hein, 107 km. Moi, je suis à 20 km du canal, quoi. Demain, je devrais témoigner en disant le modèle industriel de l'agriculture est tout à fait comparable au modèle industriel de la batellerie, où on veut aujourd'hui, pour accélérer les flux, pour faire venir des vêtements de Chine jusqu'à Paris, en passant par Rotterdam, il nous faut accélérer ce processus, hein. Et nous, ce qu'on constate en agriculture, l'accélération du gigantisme a fait disparaître tous les paysans. Moi, quand je me suis installé en 83, il y avait 1,6 million de paysans. Aujourd'hui, il y en a 400 000 et 200 000 dans 10 ans et tout va bien.
0: Et les jeunes n'arrivent pas à accéder à la terre. Et par contre, les fermes-usines, elles, y arrivent.
1: Ben, le problème, c'est le modèle agricole et le modèle aussi dans les écoles, quoi, hein. Je veux dire, aujourd'hui, on est absolument fort.

0: Formaté sur ce qu'il faut mettre en place, comment il faut faire. Et quand tu es jeune et que tu pars dans ce modèle-là, tu ne changes pas d'orientation si tu n'as pas réfléchi avant, en claquant des doigts, quoi. Hein. Quand tu es engagé dans un processus d'endettement, eh ben, tu fermes ta gueule et tu bosses, quoi. Hein. Et tu n'as plus que ça à faire. Et puis, on t'amène toujours des solutions en disant ça, c'est la solution, plus de produits chimiques, plus de mécanisation. Et puis, tu y crois parce que tout le monde, tes copains font comme ça, tout le monde fait comme ça. Et il faudrait fermer les écoles agricoles pour les réintégrer dans le système général. Et avoir dans le système général une option agricole pour au moins que les fils et les filles de paysans arrêtent de copuler ensemble, quoi, hein, et de savoir ce que c'est que le monde ouvrier, qu'est-ce que c'est que la société dans laquelle on vit, quoi. Apprendre un peu que notre projet, il s'inscrit bien dans un projet de société et qu'on n'a pas à faire tout et n'importe quoi.
1: Dans cette agriculture industrielle, finalement, le paysan, la paysanne devient un employé des marchands de machines, des marchands de chimie.
0: Moi, j'ai passé ma vie, et mon père a passé sa vie, à rembourser le Crédit Agricole. On n'a fait que ça. Alors, le Crédit Agricole, ben, c'est l'endettement qu'on a, effectivement, avec la mécanisation, la robotisation, les produits chimiques. On paye, et on n'est pas sûr de ce qu'on va récolter.
2: Nous proposerons la tenue d'un bal masqué. Les forces de l'ordre nous proposent plutôt un bal masqué. Au bal. On bat le masque, ohé, ohé, y'a que des condés, il ne faut pas s'arrêter, ohé, ohé, de taper, taper, taper, taper, taper.
1: C'est vraiment compliqué de travailler quand il y a Julien Leguay avec un mégaphone. Oui. Hein.
0: Et aujourd'hui, il y a plein de jeunes qui voudraient rentrer dans le métier. Il y a une réalité, c'est qu'à un moment donné, c'est pas seulement du rêve ou de l'envie, c'est qu'il faut en vivre, il faut manger. Quoi, hein.
1: Mais déjà,
0: il
1: faut pouvoir accéder à la terre.
0: Les communes possèdent du foncier. Il y a toute une réflexion au niveau des communes, de gens qui se disent ça serait bien qu'on ait un petit maraîcher. Le problème du petit maraîcher, c'est de quoi il va vivre, quoi. Hein. Et que pour qu'il vive, il faut qu'il y ait une prise de conscience sociétale de où je vais acheter mes produits, quoi. Hein. C'est pas de dire on veut les petits paysans, les ceci, les cela, mais comment nous, société civile, on s'engage à les faire vivre. Parce que à un moment donné, il faut qu'ils vendent leurs produits, il faut qu'ils arrivent à le vendre. C'est déjà compliqué à produire.
2: Il n'y a pas de malentendu, hein. C'est pas une période de flottement. C'est bien le point pique-nique. Tout est à prix libre, la bouffe, le café, etc. Et c'est comme ça qu'on autofinance la lutte. Et c'est l'occasion de faire un tonnerre d'applaudissements pour nos camarades des cantines qui, une fois de plus, nous régalent. Et pour les remercier, on peut peut-être chanter ensemble le bal masqué. Au bal.
3: Au bal masqué, ohé, ohé. 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
2: C'est comme ça qu'ils justifient la tension sous le pont. Ils voulaient pouvoir contrôler l'identité des camarades masqués. Il a fallu leur expliquer que certains d'entre nous toussaient et avaient le Covid et leur rappeler qu'il n'y a pas si longtemps, on nous imposait d'avoir des masques sur nous. Ça leur fait à cœur que nous soyons démasqués.
1: Et il est prévu que tu prennes la parole demain dimanche, Jean-Michel ?
0: Ouais. Modestement, je viens témoigner de mon vécu de résistance, quoi, hein, de faire le parallèle avec ce qui se passe pour le canal. C'est du cinéma, ça. Hein. Ouais. On nous raconte des histoires, puisque j'habite une plaine céréalière, hein. Tous les transports qu'il y avait en voie ferrée ont été fermés pour les remplacer par des transports en camion, quoi. Il existe un canal et que ça coûterait beaucoup moins cher de le restaurer. Hein.
1: 3 milliards d'euros, je crois, sur tout le réseau national.
0: Tout le réseau national. Aujourd'hui, en consommation d'eau, les chiffres ont été donnés par la FDSEA parce qu'on a des copains qui sont paysans, notamment, je pense, à Yves Courteau, dont la ferme va être coupée en deux au pied de sa ferme. Hein. Et donc, il est à la Chambre d'agriculture pour la FDSEA et il se rend compte qu'aujourd'hui, la consommation d'eau du canal et de la méga bassine qu'ils vont créer, c'est la consommation de l'irrigation des paysans pour le Nord et pas de Calais. Donc, c'est un argument de dire l'eau qu'on mettra dans le canal, on ne mettra pas pour pousser des légumes, entre autres. On est une région riche en production de lin, nous. Le lin, c'est les vêtements. Le chanvre, c'est les vêtements. On fait une matière première de qualité qu'on exporte en Chine. Et ça revient par le port de Rotterdam en conteneur pour alimenter les grands magasins à Paris, quoi. On pourrait tout à fait penser que le travail qu'on fait là, de production de matières premières, il pourrait être travaillé localement, parce que là, on crée de la richesse.
1: De l'emploi, donc.
0: Mais bien sûr.
2: Regardez la joie non feinte de 4 RT qui se retrouvent au bord de l'eau.
1: Julien est en train de décrire l'activité de 4 hommes qui sont le long du canal. Il a parlé de RT, donc maintenant on ne dit plus renseignements généraux, on dit renseignements territoriaux.
2: Là vraiment, ils sont fin heureux. La période d'accouplement est passée, hein. Faut venir au printemps. Ils sont en mode territorial afin de définir leur stratégie hivernale. Ces animaux sont grégaires en hiver. Si vous écoutez bien, vous entendrez des petits ronds. C'est comme ça qu'ils se repèrent entre eux, qu'ils s'identifient. Voilà.
1: Donc en fait, ces quatre personnes en civil là-bas, décrites par Julien à l'instant, sont des policiers en civil qui nous observent de loin.
0: Simplement pour finir sur l'accessibilité des produits qui coûteront plus cher, c'est la rémunération du travail des gens, quoi. Si t'as pas de sous, tu peux pas acheter, donc t'achètes ce qui coûte pas cher, quoi. Globalement, le débat qu'il y a eu hier sur la justice fiscale, il y a de l'argent dans cette société, énormément d'argent. Le problème, c'est de travailler à la répartir pour que chacun puisse. Alors, plus courir à se changer tous les jours, mais avoir des vêtements de qualité qui coûtent un certain prix parce qu'ils ont payé le travail. Et que les gens qui travaillent devraient pouvoir se les acheter parce que leur rémunération devrait être largement augmentée.

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0: assez impressionnant le dispositif. Et en plus, ils n'ont pas mis leur maillot de bain. Et ils avancent dangereusement vers nous. Mais quel est leur projet hasardeux? Alors, ils ne sont pas casqués.
1: Une dizaine de policiers avancent vers le lieu du pique-nique.
0: Pour tout le monde, hein. Si vous voulez boire du café, il faut venir le corps nu. Vous ne pouvez pas venir dans cette tenue, cette posture. C'est pas comme ça qu'on va vous offrir le café, fortement.
1: Une cinquantaine de gendarmes fait irruption sur le lieu du pique-nique.
2: C'est une manifestation autorisée, le point de rassemblement il est autorisé. Il y a un copain ici.
1: Les gendarmes ont embarqué un manifestant.
0: Nous sommes sur une manifestation autorisée. Votre métier, c'est le maintien de l'ordre public, c'est pas la création de tension. Et nous cherchons à avoir dans la chaîne de commandement la personne qui vous a donné cet ordre-là, auquel vous n'êtes pas obligé d'obéir, évidemment, puisqu'il s'agit d'un ordre illégal. Donc où est la tête de commandement? Sachez que là, leur truc, c'est de contrôler les gens qui sont masqués, c'est ça leur lubie. Donc on vous rappelle également que parmi nous, il y a des gens qui ont le Covid. Et ça peut être aussi une des raisons pour laquelle ils sont masqués. Non, vous n'allez interpeller personne, là. C'est impossible. Vous connaissez la désescalade? Là, en fait, l'inverse. Non, c'est hors de question. Nous sommes sur une zone de parking. Nous sommes 300 et vous allez créer de la tension. La doctrine dominante, c'est la désescalade, pas la création de tension. Qui est le chef? Est-ce que vous êtes le gradé? Justifiez la manœuvre. Vous pouvez noter également qu'un certain nombre d'entre vous n'ont pas de RIO visible. Vous êtes hors la loi, là.
3: Évitez de nous toucher, monsieur.
0: Ouais, je vous touche pas. Vous non plus, évitez de me toucher.
1: Le RIO, c'est le numéro d'immatriculation des policiers et des gendarmes.
0: Vous êtes hors la loi. Vous n'allez pas nous interpeller sans RIO. On doit nous aussi pouvoir vous identifier, reculer, allez vous mettre en RIO, ensuite on discute.
4: Donc le rassemblement a été déposé en mairie, accepté par la gendarmerie. Donc là, on a le droit d'être sur le terrain là, et donc là ce que vous créez c'est seulement un sentiment de fébrilité pour tout le monde, et pour nous on ne s'en pas safe, et pour vous. Donc s'il vous plaît, si vous pouviez demander à vos supérieurs de reculer et de détendre l'atmosphère. On peut appeler la mairie de Tourotte si vous voulez, on peut appeler le maire, monsieur Carvalho, il va vous dire que le rassemblement a été déclaré et autorisé. Ça attend tout le monde. Monsieur, vous pouvez demander à vos supérieurs si vous pouvez vous reculer.
5: Des sandwichs sans poulet, des sandwichs sans poulet, des sandwichs sans poulet, des sandwichs sans poulet.
1: Christian Leguet est en train de parler avec des gendarmes.
6: Non, il y a une pression que vous avez exercée pour créer l'incident. D'ailleurs, vous n'êtes pas identifiable correctement.
4: Qui par ailleurs, la nef est interdite.
6: Est-ce que vous voulez que la prochaine fois, les manifestants soient le corps nu et vous bien habillé, avec grenades, etc., bien protégé? Encore, vous n'êtes pas encore en tenue de combat, mais peut-être que dans l'après-midi, vous aurez l'intention de le faire. Hein. Et nous, tout nus, même pas masqués par rapport au gaz que vous nous balancez sur la tronche. C'est pas l'exercice de la liberté ni de la loi, ça. Et vous le savez, or, vous êtes normalement formé au respect de la loi et de l'ordre, pas comme provocateur de désordre. Vous êtes pire que des black blocs, là, dans vos comportements. Ce qui est le plus grave, c'est sur ordre. Mais rappelez-vous qu'on a eu aussi le droit de désobéir. Dans les années 40, des gens comme vous se sont retrouvés à faire les pires saloperies qui soient. Faites attention de ne pas être engagé par vos supérieurs dans ce type de comportement. Merci de votre écoute.
0: C'est pas compliqué pour les reconnaître. Plus ils sont de barrettes, plus c'est des chefs. Donc 3 barrettes, c'est capitaine, voilà. 4 barrettes, on va être sur du lieutenant, du colonel. Mais là, le plus gros boss, c'est lui. Et donc il vient nous dire que ben, les masques FFP2, c'était OK, parce qu'en effet, il y a des enjeux en termes de Covid qui sont encore présents sur la zone. Et à ce titre-là, on doit pouvoir manifester dans un contexte délicat sur le plan de la santé. Donc, maintenant que le problème est réglé, nous allons vous demander, afin de pouvoir déjeuner en toute paix et afin d'en faire redescendre les tensions, de retourner à votre camion où de succulents sandwich triangle vous attendent.
7: Et vous n'avez pas le droit de fouiller les sacs! Mais on rappelle que la manif est autorisée. Le trajet de la manif, il est compris dans l'arrêté préfectoral.
1: Donc voilà, une cinquantaine de gendarmes refluent.
0: Si vous venez le corps nu, si vous venez désarmé, on vous donne le corps nu.

0: Bruno, donc on s'est arrêté le long du canal là, pour cette pause pique-nique. Et une cinquantaine de gendarmes sont arrivés en rang pour nasser, si j'ose dire, le pique-nique.
1: Ils voulaient contrôler les personnes masquées. Les personnes se sont rassemblées pour protéger les personnes masquées, pour éviter qu'elles se fassent contrôler. Et au-delà de ça, même emmenées en garde à vue, ils se sont mis tout autour de nous. Et il y a eu en effet une nasse. Ce qui s'est passé est complètement illégal parce qu'en fait, ils sont en dehors du périmètre de l'arrêté. Donc, ils n'ont pas le droit de contrôler comme ils ont fait. Donc, on a réussi tant bien que mal à essayer d'avoir un espèce de mini-accord autorisant les masques chirurgicaux. En effet, il faut dire, il y a plusieurs personnes qui ont le Covid. Donc voilà, mais en effet, là, on a une tentative de coup de force un peu autoritaire en dehors de la légalité, d'essayer de choper des gens, de les contrôler, mais peut-être même de carrément les emmener en...
0: Certains de ces gendarmes, enfin ceux que j'ai pu observer, n'avaient pas de numéro d'identification.
1: Ah oui. La question des réos, là, c'est toujours ça, ils ne le mettent jamais en réalité.
0: Ces gendarmes reprochent le fait qu'il y ait des gens masqués, donc non identifiables, mais ils sont eux-mêmes pas identifiables
1: c'est
0: non
1: ça,
0: plus.
1: C'est ça. Non, mais de toute façon, après, les gendarmes, globalement, ils représentent l'État, donc ils n'en ont rien à faire. Ils considèrent qu'ils ont tous les pouvoirs. En tout cas, voilà, oui, on a bien vu là, une action qui est complètement illégale. C'est dans un moment où on mange tranquille. Il n'y a aucune violence. Là, on ne comprend pas trop.
0: Je sais pas, c'est peut-être des wraps contondants et des cafés de destruction massive, non ?
1: C'est peut-être ce qu'ils n'ont pas aimé, c'est que des wraps sans poulet, du coup. La manif n'est même pas partie, il est bientôt midi. La manif, elle part à 14h. Donc c'est que le début, quand même. On a eu des chevaux, le chemin de halage.
0: Deux policières sur des chevaux ont bloqué le cortège.
1: Surtout qu'avec des chevaux qui avaient peur, en fait, les pauvres bêtes. Hein. Si on avait un cheval qui ruait ou quoi que ce soit, on aurait été bien en étant juste à côté de la voie navigable. C'était dangereux à fond.
0: Pourquoi ils ont fait ça? Juste pour montrer qu'ils pouvaient le faire?
1: Après, je soupçonne que parfois, il y a des tentatives comme ça pour voir comment on va réagir. Et si jamais ça tourne, ou je ne sais quoi, on pourra accuser après qu'en effet, on est violent et compagnie pour savoir la soupe aux médias. Peut-être qu'il y a des tentatives de pression, en effet, hein, dans le déroulement de la manif. J'espère que ça va pas être comme ça tout le long, parce que ça va être un peu compliqué, à mon sens.

0: toujours à la pause pique-nique, il y a des gens qui nous rejoignent pour cette manifestation. Les gendarmes se sont reculés après leur intervention intempestive. Et... Bonjour Hugues.
1: Bonjour.
0: Tu es un homme sandwich, double panneau.
1: Il est marqué, on ne peut pas forcer indéfiniment un peuple à une politique contraire à ses intérêts les plus profonds. Au marché de Oisil-Verger, on a un petit marché bio, j'ai mis une grande pancarte au sol et j'ai demandé aux habitants qui venaient au marché de noter des slogans. Ceux-là, tu peux peut-être les lire parce que moi, je les vois pas.
0: Alors, donc, c'est sur ta poitrine, il y a marqué « Non au méga-canal, oui au commerce local ». Pourquoi ce méga-canal nuirait au commerce local ?
1: Alors, je ne dis pas qu'il nuit au commerce local, je dis qu'il est à côté du commerce local. Il est prévu pour le commerce international. Nous, on préférait une terre vivante qui fonctionne localement, si possible en bio. Pour ça, on n'a pas besoin de méga péniches de 180 mètres de long sur 11 mètres de large.
0: Puis il y a un autre slogan, stop ultra consommation, retour à la raison.
1: Je suis sobre et heureux. Pas besoin qu'on me mette dans la tête des choses que je dois consommer. On est en surproduction, même qu'on crée des guerres pour détruire les surplus de surproduction. Bon, il y a un moment, il faut que ça s'arrête, quoi. Et je suis là pour dire que j'ai envie que ça s'arrête. Et aussi, à toutes les personnes qui pourraient se dire « mais c'est trop gros, on ne peut pas arrêter un truc comme ça », peut-être on ne peut pas l'arrêter, mais on peut se mettre en action. Ça nous permet de retrouver notre puissance.

0: Bonjour Anna.
1: Bonjour. Mon panneau, c'est « Désenchantier le monde pour le réenchanter ». Et de l'autre côté, « Suspicion partout, justipipis nulle part ».«
0: Désenchantier le monde pour le réenchanter ». En même temps, c'est un slogan qui illustre ton panneau. Hein. Sauver l'Oise, sauver l'eau, on veut des petits bateaux, on veut des petits canaux.
1: Donc, désenchantier le monde, c'est... Voilà, on a beaucoup trop de chantiers en cours, des chantiers qui sont inutiles, mais surtout des chantiers qui sont mortifères pour les générations futures. Et nous devons de leur laisser un monde plus propre que celui que nos ancêtres, à nous, nous ont laissé. Et c'est notre devoir d'être ici, c'est notre devoir de nous battre pour leur laisser un monde vivable et un monde qui puisse leur laisser un petit peu d'espoir.
0: Et le verso de ton panneau ?
1: Suspicion partout, parce qu'en fait, ce monde dans lequel on arrive à suspecter tout le monde, alors, sauf les violeurs. Hein. Là, les violeurs, ils sont présumés tous innocents.
0: Tu fais quand même pas référence à Betaram.
1: Je fais référence à tous les mecs qui sont accusés de violence masculine contre les femmes. Eux, tout le monde hurle à la présomption d'innocence, mais nous arrivons ici pour manifester contre un projet mortifère. Et la première chose qu'on nous demande, c'est de laisser nos lunettes. Je rappelle que nous avons déjà été privés en manif de protection périodique qui ont été confisquées aux femmes, dont l'objectif est clairement de les intimider et de les humilier. Et nous sommes suspectés de faire de la violence alors que nous arrivons ici pacifiquement. Nous avons des vidéosurveillance de partout et un monde numérique qui nous suspecte de tout et dans lequel nous rentrons avec, pour ma part en tout cas, de très grandes inquiétudes en fait. Et donc, quand il y a de la suspicion partout, il n'y a de la justice nulle part. Bah, à partir du moment où on suspecte tout le monde, il ne peut plus y avoir de justice. Nous ici qui venons manifester pacifiquement, on nous suspecte de venir avec tout un tas d'ustensiles divers et variés alors qu'on vient ici pacifiquement.
0: Oui, enfin bon, des serviettes hygiéniques de destruction massive hein, aussi.
1: Ça a été confisqué, hein, ça a été...
0: Au village de l'eau à Mel,
1: par exemple. Au village de l'eau à Mel, ça a été confisqué, on nous a fouillé.
0: Sous prétexte fallacieux que ça pouvait servir de masque.
1: Vu toutes les merdes qu'il y a dans des protections périodiques, je rappelle le plomb, les PFAS, les pesticides, les plastiques, personne n'a envie de se foutre une protection périodique sur le nez. Et quand bien même, ce n'est pas une arme, en fait. Hein.

Du fret, on veut du fret ferroviaire, vous connaissez la chanson. En finir avec les bagnoles, les camions, le tout pétrole, le tout béton, les grands projets inutiles et mortifères comme ce scandaleux méga-canal Seine-Nord-Europe à 10 milliards d'euros. Monstrueux projet dont on va continuer à vous parler au prochain épisode de ce reportage sur la grande mobilisation anti-méga-canal du 11 octobre 2025 à Longueuil-Annel. En attendant donc la suite de cette manif sur polémixetlavoixoff.com et sur votre radio encore libre préférée, vous pouvez signer la pétition contre cette horreur sur le site Méga Canal Non Merci. Ce n'est qu'un combat, continuons le début. Salut !

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1: Et ça, c'est une reprise que vous connaissez sûrement pas. C'est un morceau de Carnival of Shame. Ça s'appelle Swan Dive.

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voilà, vous êtes en direct de Radio Air Libre sur le 87.7. Voilà, ben on me dit qu'on passe, donc c'est que ça fonctionne. Et donc, on est sur le site d'Audi Bruxelles, dans le cadre du Cinéma Nova, donc du Plan Open Air, qui est un festival organisé par le Cinéma Nova. Et on a décidé de revenir justement sur l'histoire d'Audi Bruxelles, anciennement Volkswagen, sur la fermeture en 2024-2025. Et pour vous présenter cette émission, on est ici avec Youri, qui est militant extérieur, qui a participé de près à toute la lutte Audi Bruxelles en 2024. Il a été également travailleur chez Deleuze et participé au conflit. Et moi-même, je suis technicien radio libre, animateur technicien, et c'est assez cocasse. On se trouve ici, donc sur le site d'Audi Bruxelles, et on est devant le bâtiment, entre le bâtiment C1 et C3. Et le C3 était anciennement Arvin Meritor, donc en 2002. Et j'ai travaillé 5 mois chez cet équipementier qui s'occupait des intérieurs de portières de voitures. Et donc c'est quand même cocasse de se retrouver juste là. Là, les chaînes ont été démontées. Bref, et donc, c'est pas pour ça qu'on est là. Pourquoi on a décidé de parler du conflit Audi Bruxelles? C'est parce que on trouve que c'est important, parce que c'est une usine assez centrale à Bruxelles en termes de production. Et dans le cadre de la production capitaliste, la marchandise automobile, c'est vraiment une marchandise particulière, complexe, car sophistiquée. Et du coup, c'est assez emblématique du mode de production capitaliste dans lequel nous vivons. Et beaucoup de modèles sont copiés de l'industrie automobile. Et puis, c'est une marchandise que beaucoup de gens utilisent pour se rendre au travail, aller faire les courses, les vacances. Donc, du point de vue capitaliste, c'est une marchandise qui a tout son intérêt en termes de plus-value. Et pour les ouvriers et ouvrières qui y travaillent, c'est un gagne-pain. Et en même temps, c'est aussi à travers l'histoire de l'industrie automobile au-delà des frontières de la Belgique qu'on a pu constater des mouvements sociaux d'ampleur, radicaux, qui ont des fois débordé, remis en question ce système. Et donc c'est pour ça qu'on trouve que c'est important d'y accorder du temps pour une analyse plus ample. Et donc, de quoi on va parler? Premièrement, on va revenir sur le contexte de 2006 à Volkswagen.

Ensuite, on fera un quatrième bloc. On verra une chronologie des luttes. Il y aura des interviews par téléphone d'ouvriers qui ont participé à ces luttes. Alors, évidemment, ça n'a pas été facile parce qu'on a dû préparer cette émission dans le pic de chaleur et avec les vacances qui s'annoncent et aussi beaucoup d'ouvriers ou d'ouvrières qui ont leur des familles n'ont pas pu se rendre ici en direct pour pouvoir réaliser l'émission. Donc c'est pour ça qu'on les appelle. On réalisera quelques appels téléphoniques et on aura leurs témoignages. Donc ça, ce sera dans la partie bloc 3, bloc 4. Et on terminera par un bilan synthétique où on mettra un peu en comparatif, d'une certaine manière, la lutte de 2006 et 2024. Voilà. Et avant ça, on va s'écouter un court morceau de musique. Et puis après, on revient tout de suite pour parler de Volkswagen 2006, donc avant que ça devienne Audi Bruxelles. Voilà, un petit morceau de Punk Oi, Working Class Idiot.

0: Et voilà, on est toujours en direct du POA, donc plein open air organisé par le Cinéma Nova sur le site d'Audi Bruxelles. Et on va vous présenter dans ce premier bloc, brièvement donner quelques informations sur ce qu'était Audi Bruxelles avant. Donc on est en 2006, précisément au mois de novembre 2006, où la direction de... Enfin, il y a au départ des rumeurs comme quoi il y aurait une fermeture ou une restructuration du site Volkswagen à Bruxelles-Forêt. On parle à ce moment-là d'une suppression d'environ 4000 emplois directs sur 5200 et 10 000 emplois ouvriers de la sous-traitance, donc pour un total de 14 000 suppressions d'emplois. On reviendra peut-être par la suite sur ces chiffres. Mais donc, avant que le syndicat et la direction de Volkswagen annoncent quoi que ce soit, suite aux rumeurs, l'équipe de l'après-midi de 14-22 heures décide de faire une grève et donc se met en grève à partir de 20 heures contre l'avis du syndicat qui disait attendons de voir l'avis, enfin la communication de la direction. En prévention à d'éventuels débordements, donc les autorités communales en relation avec la direction de Volkswagen Forêt prend des mesures et donc il y a 300 policiers et des autopompes qui sont postés aux alentours de l'usine. L'équipe qui suivra, l'équipe qui s'est mise en grève, donc on est dans la suite du mois de novembre, décide de continuer la grève. Donc là on est toujours au mois de novembre, on est 3-4 jours après, donc le mardi 21 novembre, le conseil d'entreprise extraordinaire de Volkswagen Forêt annonce l'intention de restructurer l'usine et donc de supprimer un des modèles phares que l'usine produisait, qui est le modèle Golf. Et que ce modèle serait produit dorénavant sur les deux sites allemands, Wolfsburg et en Moselle. Et donc c'est ce que je vous disais, c'est 4000 suppressions d'emplois sur 5200 et 10 000 ouvriers chez les différents sous-traitants. Évidemment, la direction du syndicat allemand IG Metall n'a pas communiqué l'information au syndicat belge. Et une des attitudes du syndicat, ça va être très vite, restez chez vous, attendez notre positionnement et nos mesures claires, restez chez vous en attendant, ce que ne va pas faire complètement les ouvriers et les ouvrières, bien que globalement, c'est ce qui se passera tout au long du mouvement, mais il y aura quand même une série de grèves qui vont être menées malgré le positionnement syndical. Alors je voulais revenir sur quelques chiffres. Donc j'avais dit 5115 ouvriers, dont 670 employés. Là-dedans, on compte 4500 hommes et un peu plus de 600 femmes dans la composition. Et alors, en termes d'âge, donc la population de plus de 50 ans s'élève à 511 ouvriers. Et on a vraiment plus de la moitié des ouvriers qui viennent de Flandre, notamment de Gand. Seulement 8% qui sont de Bruxelles, issus de Bruxelles, et 30% du Hainaut, surtout de Mons-Borinage. Ce que fait Volkswagen à l'époque, c'est avant tout une usine d'assemblage, donc il n'y a pas de création de, par exemple, de blocs moteurs. Tout ça est importé de l'Allemagne, et donc c'est vraiment une usine particulièrement basée sur l'assemblage et qui est accompagnée de toute une série de sous-traitants regroupés sur le Automotive Park. Voilà. L'usine fonctionne en 3-8, donc c'est les horaires 6h, 14h, 14h, 22h, 22h, 6h du matin. Et pour les week-ends, en tout cas chez les sous-traitants, dans mon souvenir, il n'y avait que deux équipes, mais ça dépend évidemment de la production. Il y avait donc une production de 40 voitures produites par salarié par an, donc pour un total de 204 000 véhicules. Et donc, en termes de productivité, elle est un peu inférieure que celle de l'usine de Pamplona en Espagne, mais elle est par exemple supérieure de 25 véhicules de l'usine Autorepa en Allemagne. Donc, c'est pour un peu donner quelques chiffres. Les raisons principal, c'est que la situation globale de l'industrie automobile en Europe est saturée. Donc les gens ont une voiture, deux voitures, mais à un moment donné, le marché, il y a une saturation du marché. Donc ça, c'est un des éléments principaux de la crise de l'automobile en Europe à ce moment-là. Mais aussi, à l'intérieur de la concurrence qu'il y a entre les différents groupes automobiles, Volkswagen se place plutôt assez mal. Et la situation belge, enfin un des désavantages, je dirais, de la situation belge, c'est que la plupart des pièces sont importées d'Allemagne ou d'autres sites. Donc il y a tout un aspect logistique assez important qu'il faut prendre en compte. Je ne vais pas vous faire tout le détail, mais peut-être quand même juste signaler donc les trois mesures que la direction de Volkswagen veut opérer sur le site de Forêt. C'est la diminution du nombre de salariés de manière drastique, d'augmenter les heures de travail du coup en Allemagne, donc de relocaliser certaines productions en Allemagne et améliorer évidemment la productivité. Ce qui va être particulièrement significatif dans ce conflit, dans ces grèves qu'il y aura, de grèves actives passives, c'est que chaque fois les ouvriers vont se mettre en grève et le syndicat qui n'appuyait pas toujours la grève l'utilisera comme moyen de pression auprès de la direction pour pouvoir demander des primes de licenciement et des indemnités assez élevées. Et c'est ça qui fait toute la spécificité peut-être de ce conflit, c'est que par rapport à ce que en général les travailleurs obtiennent dans le cadre de la loi Renault, on sera à 3 voire 4 fois le prix supérieur en termes de primes. Alors évidemment ça dépend de l'ancienneté, évidemment ça dépend si vous êtes sous-traitant ou interne. Les internes obtiendront de primes assez impressionnantes. On y reviendra peut-être en termes de comparatif en fin d'émission. Donc voilà, c'est ça une des grandes des grandes spécificités. Et alors, oui, beaucoup de travailleurs vont accepter en fait les conditions proposées par Volkswagen, même s'il y aura évidemment une opposition qui continuera jusqu'au bout, quoi, jusqu'au mois de janvier, si je ne me trompe pas, 2007. Mais ce qui va vraiment foutre la pression, c'est ces grèves spontanées. Voilà. Et donc, du coup, on ne va pas s'éterniser là-dessus, mais peut-être, qu'est-ce que je voulais vous donner des chiffres. Oui, donc, évidemment, dans le plan Volkswagen avait prévu qui est un conflit peut-être plus dur, et donc avait prévu aussi des mesures économiques de pension ou de départ à la pension, de primes assez conséquentes. On parle vraiment de millions d'euros. Et donc, quand je parle de montant, c'est entre 25 000 et 144 000 euros brut. Et donc, c'est quand même plutôt conséquent, c'est brut, et il faut savoir là-dedans que évidemment l'État va empocher l'équivalent de 50% de ses primes. Donc ça, c'est un des points où peut-être les ouvriers et les ouvrières pendant ce conflit n'ont peut-être pas tilté là-dessus, de faire pression sur le gouvernement pour baisser ce pourcentage de taxation sur les primes qu'ils ont et qu'elles ont obtenues. Je vais pas faire plus long, on va s'écouter une petite pub Volkswagen avant de passer à la situation, je dirais, plus actuelle d'Audi Bruxelles. Peut-être rappeler, oui, quand même, j'ai pas tout dit, mais donc il y aura un licenciement massif. Il restera 1940 et quelques ouvriers sur le interne à Volkswagen. Et donc en 2009, je pense, Volkswagen réengagera quelques centaines d'ouvriers en plus. Pour le modèle A1 de chez Audi. Et voilà, on voit la suite, on s'écoute une petite publicité Volkswagen.
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0: Et voilà, on est ici avec Yuri qui va poursuivre avec ce deuxième bloc pour revenir sur le contexte d'Audi Bruxelles 2024. À toi Yuri.
3: Voilà, donc je vais un peu vous présenter en fait ce qui s'est passé depuis, on va dire, 2006, mais on va pas aller trop en détail là-dessus, mais c'est important, je pense, d'avoir certaines données, notamment sur le fait que le site avant produisait différents modèles, dont le modèle Audi A1, et qu'ils vendaient très bien. Ils ont aussi produit la Volkswagen Passat, enfin voilà, ils ont produit pas mal de modèles en fait qui ont quand même permis au site d'être compétitif, puisque par rapport à d'autres sites, notamment en Allemagne, c'était comme en Allemagne en fait, les usines en fait, à part là avec l'Audi, enfin avec le passage, on va dire, d'une usine qui produit des voitures à moteur thermique à des voitures à batterie, donc électrique, qui a été une grosse transformation, et aussi de l'usine elle-même, mais de la chaîne de production, etc., mais aussi du modèle en fait, de l'usine lui-même. C'est-à-dire que l'Allemagne a décidé, donc là quand je dis l'Allemagne, c'est la maison mère Volkswagen, qui n'oublions pas en fait, est le gestionnaire et le vrai patron de Audi. Depuis toujours en fait, et va donc décider en fait d'attribuer en fait à Audi Forêt, voyant aussi je vais reparler 2024 bien sûr, mais donc pour revenir sur avant 2024 toujours, le fait de passer en 2018 à la production et à l'assemblage donc de l'usine de l'automobile e-tron. Donc la Q8 e-tron, qui est un modèle SUV à haute valeur technologique et d'innovation, très très cher aussi à l'achat, donc on est sur une voiture à plus de 90 000 euros. En fait, voilà, on bascule d'une voiture qui se vendait relativement bien, qui était relativement accessible, comme l'Audi A1, c'était un peu le modèle emblématique, à un modèle qui va être un produit de niche, qui est un peu un pari aussi face aux Chinois, qui vont perdre bien évidemment. Mais ça, voilà, c'est les années qui le diront. Mais aussi, il y avait un pari qui était aussi fait notamment sur l'écologie et le soutien des États, notamment via le Green Deal qui a été abandonné suite à la guerre en Ukraine. Et donc, c'est important de voir aussi comment, voilà, il y avait un pari qui était fait par Volkswagen sur l'électrique, mais ce pari a été perdu. Et la fermeture en 2024 a été, on va dire, le produit, on va dire, de toutes ces contradictions. Pour revenir un peu sur, pour revenir sur ce que ça incarne aussi justement, enfin, la transformation du site de production, c'est notamment au niveau des sous-traitants. Il faut aussi voir tout ce qui s'est passé, parce que avant il y avait du coup un Autovision qui était le patron en fait, qui et les sous-traitants étaient sous le même patron, et donc c'était assez simple, je pense, aussi d'un point de vue s'il y avait des revendications, s'il y avait du voilà, il y avait moins de divisions à ce moment-là. Depuis 2022, la sous-traitance a été éclatée en 5 entreprises. Que je peux vous détailler aussi par la suite, mais je vais continuer quand même sur aussi ce que ça peut amener en fait en termes de contradiction, le fait d'avoir d'une part sous-traitants qui avant étaient pour une part à l'extérieur de l'usine, enfin à l'extérieur du site, et puis de les ramener à l'intérieur du site, et ensuite là ils ont été malins, ils les ont divisés. 2022, ça a été un moment quand même important aussi de ce point de vue-là, qui va expliquer aussi pourquoi voilà, la suite, le conflit et tout ça, c'est important d'avoir ça en tête. Là, on est sur aussi, pour revenir un peu sur des chiffres, il y a environ 20 voitures de l'heure qui sont produites en capacité normale de production. Là, lorsque en fait, l'annonce a été faite de fermeture, on était déjà à 12. Donc, je peux avoir les chiffres globaux si vous voulez. On parle de 53 000 voitures en 2023. On passe à 15 000 en 2024. ce qui est quand même une baisse assez importante. Mais déjà en 2023, on était déjà aussi en sous-production. Donc en fait, c'est vraiment un mouvement qui a été amorcé quasiment depuis 2020 déjà. Donc en fait, l'usine a bien fonctionné en capacité normale de 2018 à 2020. Donc voilà, les signes annonciateurs en fait de cette fermeture, on peut déjà les ressentir après 2020 en fait. Je pense c'est important de le dire par rapport à la surprise soi-disant des syndicats ou des organisations soi-disant représentants des travailleurs qui en fait parlaient de surprise alors qu'en fait tous les indicateurs étaient au rouge depuis très longtemps. Je pense que là je peux revenir maintenant plus en détail sur un aspect de la division et aussi du site, expliquer un peu voilà, une forme de cartographie mentale. Vous allez la faire mentalement parce que moi je l'ai en face de moi la carte mais vous pas. Je reprends le bon papier. Hop. Mais donc les cinq sous-traitants, en fait c'est assez intéressant de noter un peu où ils se situent. Ça explique un peu comment fonctionne l'usine. Donc et après je reviendrai sur la chaîne en elle-même. Mais donc la chaîne se déploie en fait sur plusieurs départements. Et donc, il y a d'abord évidemment la tôlerie donc, qui va permettre d'assembler la carrosserie qui passera ensuite en peinture, dans le département peinture, qui est extrêmement mécanisé. Donc, ces deux départements-là sont robotisés, donc il y a très peu de travailleurs. Ensuite, on vient au montage. Là, il y a beaucoup de travailleurs. Mais là, donc, je reviens sur donc, les 3000 travailleurs Audi internes. Ensuite, ça termine donc, quand la voiture est assemblée avec le montage, où là, c'est les petites pièces. Ensuite, quand elle est terminée et qu'on a posé la batterie dans la voiture, qui est la dernière étape, là il s'agit de l'emballer et puis de l'envoyer en fait, donc de la mettre sur le parking. Et ensuite, là c'est les sous-traitants qui s'en occupent. Mais donc, c'est important d'avoir l'idée que ça fait 2 km plus ou moins cette ligne. Donc, cette ligne est très longue et donc les travailleurs entre les différents départements ne se rencontrent pas, se croisent peu et rentrent dans l'usine par différentes portes. Pour les sous-traitants, donc là, nous avons 5 sous-traitants, comme je l'avais dit auparavant, qui ont été divisés en 2022. Chacun de ces sous-traitants ont des missions bien spécifiques. Donc il y a Renus Automotive, Plastic Omnium et CC Van Eupen, c'est sur, on va dire, le pôle, on va dire, de départ. C'est-à-dire que là, eux, ils vont amener des pièces, des grosses pièces plutôt. Donc il s'agit de pare-chocs, de châssis qui vont aller en début de chaîne. Et aussi, ils vont s'occuper aussi de la peinture, par exemple, pour le département peinture. Donc, ils vont amener, ça, je pourrais vous raconter une anecdote aussi, et les colles aussi, qui permettent de coller aussi les différents éléments ensemble. C'est assez intéressant de voir qu'ils ont quand même un rôle fondamental de début de chaîne. Et que sans eux, évidemment, il n'y a même pas de début d'assemblage. Ces trois entreprises, elles rassemblent environ, on est sur plus ou moins 250 travailleurs, donc chez Renus Automotive ils sont 150, Plastic Omnium 50 et CC Van Eupen 50, sachant que CC Van Eupen, eux ils vont spécifiquement faire les pneus, enfin les pneus, les roues qui coûtent aussi, là on est sur des voitures électriques donc il faut bien comprendre qu'une roue c'est un enjeu énorme, enfin en termes de coût, voilà. Et aussi de fabrication, c'est pas rien, mais donc ils ont des pièces qui pèsent assez lourd, qui doivent être amenées sur la chaîne. Qui doivent aussi gérer en termes de stock et tout, donc les camions aussi arrivent avec toutes ces pièces, ils doivent décharger, donc ils ont un rôle aussi de logisticien, ça c'est important de le voir, donc c'est forcément des travailleurs de logistique en fait, qui déplacent des pièces en tant que cariste avec des clerks ou par d'autres moyens avec des chariots, etc. Mais ils ont à disposition pas mal de robots. Ensuite nous avons sur la suite, le milieu de chaîne on va dire, on peut dire milieu, fin de chaîne, mais c'est important de voir qu'il y a du coup notamment ceux qui s'occupent du contrôle de la qualité, eux ils sont un peu sur plusieurs parties de la chaîne mais et de la finition principalement, c'est CRS et Mosolf. Et ils sont environ une centaine, les deux. Et ils s'occupent donc aussi du chargement, du transport aussi des voitures qui sont finies. Aussi du coup un rôle extrêmement important. De chaîne, mais qui eux vont ravitailler surtout en montage des petites pièces, il y a Impérial. Et eux, c'est quasiment 900 travailleurs. C'est énorme par rapport à tous les autres sous-traitants. Ça s'explique en partie parce qu'ils doivent déplacer des petites pièces. Donc, ils doivent décharger notamment des containers, etc. Donc, Ils ont un boulot en fait qui est moins, on va dire, mécanisé, robotisé que d'autres secteurs de la sous-traitance. Voilà, il y a aussi le fait qu'il faut expliquer, enfin je pense visuellement, pour continuer sur la carte mentale, quand je parlais des premiers sous-traitants, donc Renus Automotive, Plastic Omnium, CC Van Open, on est vraiment début de chaîne, on est sur, du coup, ils sont en contact aussi avec les ouvriers plus facilement. Ensuite, les ouvriers Audi internes. Hein. Ensuite, Mosolf aussi, CRS aussi bien sûr, mais Impérial va se situer en fait en bout de chaîne, et surtout leur bâtiment est en fait est relié à la chaîne via un tunnel, donc ils n'ont accès à cette chaîne que via ce tunnel. Donc voilà, c'est important d'avoir ça en tête, en fait, que vraiment c'est une usine extrêmement longue et longue en termes de voilà de kilomètres, et aussi du fait de voilà, ça explique la division notamment géographique.
0: Ok, je propose qu'on va passer au prochain bloc où on va peut-être il va y avoir l'annonce du coup de la suppression de la fermeture simplement de l'usine, mais on va appeler justement du coup des ouvriers qui ont appris l'annonce et participé aux luttes. En attendant, on va s'écouter un petit morceau de Dive. On revient tout de suite. On est sur le 87.7 Radio Air Libre en direct du site d'Audi Bruxelles, et on s'écoute tout de suite Dive.

0: Voilà, donc nous sommes de retour ici. Apparemment, on ne nous entend pas très bien, donc je vais élever la voix. Et en plus, il y a du bruit, des bruits autour de nous. Là, nous avons en fait, normalement, si ça marche bien, un trailer chez Renus, voilà, avec qui j'ai été en contact, puisque j'ai en fait participé, enfin, j'ai été présent sur le disons, devant l'usine. Principalement devant l'usine et de temps en temps dedans, et même lui, on a pu discuter à l'intérieur de l'usine. C'était entre août et janvier voilà, que j'étais très présent. Ensuite, j'étais moins présent par la suite. Mais là, maintenant, on t'entend, c'est bon.
1: Ok. Donc, j'ai été ouvrier chez Renus en tant que cariste. Mon travail consistait en apporter les pièces, pas sur la chaîne, mais sur des chariots où on pouvait déposer plusieurs. Je vais appeler ça des palettes, c'était pas des palettes, mais bon, enfin, on comprenne. Et le rangement après déchargement de camion. Ça, c'était l'activité principale de mon secteur. Après, voilà, dans le travail, c'était ça. Je sais pas si.
0: Et tu bosses là, du coup, depuis. Depuis combien de temps tu bosses là et. Enfin, tu bossais là et
1: donc moi je travaillais, avant d'arriver là, travaillais aussi. Chez Renus, donc j'ai commencé avec l'ancienne entreprise avant que Renus reprenne.
0: Okay.
1: Donc c'était l'entreprise Wirt.
0: Ouais.
1: J'ai travaillé là pendant 6 ans, 6 années en tôlerie. Voilà.
0: Et qu'est-ce que tu peux dire un peu de tout ce qui s'est passé après l'annonce ou avant l'annonce, et que tu sentais déjà que ça allait fermer, enfin, tu vois. Est-ce que tu sentais comment tu voyais les choses un peu ?
1: On va dire avant l'annonce d'Audi, on a senti un petit flop dans la production. Donc déjà, il y avait beaucoup moins de voitures produites par jour. Puis on nous demandait quand même de faire un effort sur. Je veux dire sur la casse, sur le rendement, malgré que ce soit plus lent, il fallait quand même être attentif. On nous a fait tout un speech comme quoi si on faisait ça, le travail continuerait et qu'il n'y avait pas de fermeture prévue, tout ça parce que nous on avait quand même peur, puisque normalement un nouveau modèle devait être annoncé et à chaque fois on entendait dire non, il n'y a pas de modèle pour Audi Bruxelles, il n'y a pas de modèle pour le moment, pas de modèle pour le moment. Puis tout d'un coup, ils nous ont pondu le modèle Q4, donc en renfort pour l'Allemagne. Donc ils nous apportaient carrément la structure de la voiture, donc châssis, tout ça, déjà monté par des trains. Et après il y avait l'assemblage sur la chaîne de montage. Ça n'a pas
0: ça,
1: été.
0: Ça c'était à quel moment plus ou moins du conflit ça s'est passé?
1: Ils n'ont pas suivi le programme. Donc ça a été très vite arrêté. Je ne vais pas parler de bruit de couloir, etc. parce qu'il n'y a aucune certitude sur des commandes de pièces qui auraient été mal faites. Hein, soit. Après ça, Audi a annoncé donc effectivement qu'ils allaient vouloir restructurer, mais ils ont fait ça le premier jour après les vacances. Donc l'usine était fermée. Moi, en tant que sous-traitant, je devais travailler ce jour-là. Quand je suis arrivé devant l'usine était fermée. On ne pouvait plus rentrer. Ils ont carrément interdit aux ouvriers de venir travailler. Et là, c'est suivi directement une grosse manifestation des gens de chez Audi qui sont venus devant l'usine. C'est comme ça que ça a un peu commencé. Puis il y a eu les vacances. Donc il n'y a plus rien eu du tout. Nous, après les vacances, on espérait quand même une réouverture de l'usine. Après les vacances, ils nous ont annoncé qu'ils ne réouvraient pas l'usine parce qu'ils avaient peur que les ouvriers prennent l'usine en otage. C'était ça la communication. Après, comment ça s'est passé? Je pense qu'il y a eu quand même un mois, voire 2 mois, sans qu'on puisse rentrer. Puis tout d'un coup, ils nous ont ouvert, ils nous ont dit « Ah oui, mais il y a quand même du travail, tout ça. » On est rentré dans l'usine, on n'avait aucun travail à faire. J'ai passé des journées à rien faire, mais pas longtemps, hein. Je pense que c'était l'histoire d'une semaine. Et puis, les syndicats ont temporisé pour que les ouvriers restent calmes, qu'ils ne prennent pas l'usine d'assaut. Vraiment pour que les gens restent calmes, donc ils ont parlé de négociations, de tout ça. Et aussi, donc, ça c'était, moi je parle donc des syndicats de chez Audi. Hein. Après, ils nous ont introduit dans l'idée d'avoir aussi une prime de la part d'Audi. Qu'est-ce qu'ils nous ont dit ? Ils nous ont dit qu'ils voulaient nous inclure dans le plan social. Ouais, c'est ça. Tout de suite, il y a eu une réaction de certains ouvriers de chez Audi qui n'étaient pas d'accord du tout parce qu'eux, on leur a vendu autrement. On leur a dit que les sous-traitants allaient prendre une partie de leur propre enveloppe, en fait. Du coup, ça a créé une tension entre ouvriers d'Audi et ouvriers des sous-traitants parce que nous, on ne comprenait pas. Nous, on voulait sûrement pas toucher à leur enveloppe. Pour nous, ce qui était clair, c'est d'avoir une enveloppe en plus destinée aux sous-traitants. Là, les syndicats de chez Audi ont fait double jeu, en fait, vraiment double jeu. Ça, c'était pas vraiment le syndicat d'Audi, je sais pas si le grand syndicaliste FGTB, que vous connaissez bien, nous a dit oui, on va vous inclure dans le plan, ne vous inquiétez pas, il n'y a pas de problème, ce sera une enveloppe à part, etc. Au final, il n'y a rien eu du tout, nous on s'est battu jusqu'à la fin pour avoir quelque chose, je dis nous, une certaine partie des sous-traitants se sont battus jusqu'à la fin pour avoir quelque chose. Au final, on avec des clopinettes parce que plus on s'est battu et plus ils réduisaient l'enveloppe, en fait. Contrairement aux années précédentes où les ouvriers avaient quand même un certain pouvoir de pression contre les patrons, ben là on n'avait aucune pression, en fait. Toute la pression était de notre côté. Comment dire ? Parce qu'aussi, ils savaient très bien qu'ils allaient fermer le site et qu'il n'y aurait plus rien après. Alors que contrairement à Volkswagen, comme vous en avez parlé tout à l'heure, ben Volkswagen, je pense qu'ils savaient que Audi allait reprendre, vu que c'est le même groupe en plus. Et du coup, ils voulaient garder une usine saine, avec des ouvriers qui auraient pu encore travailler dans leur usine. Ici, comme ils savaient que tout allait fermer et qu'il n'y aurait rien après, je pense qu'ils se sont dit, ben, on met la clé sous la porte et puis eux... leur donne rien du tout, quoi. Voilà.
0: Et tu peux parler un peu des conditions, enfin, par rapport à justement à cette division qui a rapidement lieu entre les ouvriers Audi, on va dire internes, et les ouvriers sous-traitants. Eux, ils étaient payés pendant les vacances, vous pas. Vous avez été, le chômage a été compliqué pour l'avoir. Enfin, tout ça, tu peux un peu l'expliquer aussi comment.
1: C'était une forme de précarité aussi. Je vais pas mentir, moi le chômage je l'ai toujours touché en temps et en heure. Okay. Après ça s'est peut-être passé dans d'autres entreprises sous-traitantes, ça c'est possible. Moi, j'ai jamais eu galéré pour avoir du chômage, mais la différence, oui, eux ils ont été payés pendant les jours de fermeture, Audi leur payait leur journée. Par contre, nous, on a eu du chômage économique, donc oui, assez grosse réduction de salaire, plus de chèque repas, rien du tout. Après, en conditions de travail, en temps normal, forcément, ben, en tant que sous-traitant, on était quand même moins payé que les ouvriers d'Audi, même si, entre guillemets, on faisait le même travail. Mais ça, c'est un peu comme ça dans chaque société où il y a des sous-traitants. Qu'est-ce que je pourrais dire?
0: Et comment tu voyais
1: conditions
0: là ici
1: de travail, la... ouais. Conditions de travail chez nous, là où j'étais, donc chez Renus, Je veux pas dire que c'était l'enfer, hein. Franchement, on était quand même assez bien. Peut-être dans d'autres secteurs où il y avait, je ne sais pas, je pense à l'emballage ou des trucs comme ça, où les conditions de travail étaient quand même plus rudes. C'est surtout la carotte de la fin, en fait, qui nous a fait très très mal, parce que nous, on pensait avoir quand même une petite prime de départ, vu que, pas forcément pour moi, j'étais là que depuis 6 ans, même si c'est quand même quelques années. Il y a des gens qui étaient là depuis plus de 10 ans et qui ont reçu une misère. Je pense qu'on avait reçu, on a reçu. Je me demande si c'était plus 5. Je me demande si c'était pas 500€ par année d'ancienneté, quelque chose comme ça. Alors que chez Audi, à partir de 5 ans, ils étaient déjà à 30 000€ par exemple.
0: Ouais, ils avaient un socle de 30 000 effectivement. Et par rapport à la division entre sous-traitants aussi, tu vois, voir qu'est-ce qui finalement n'a pas marché aussi, peut-être au niveau des sous-traitants, tu vois, pour aussi se rassembler. Parce que bon, là, les dés avaient l'air un peu pipés dès le début entre sous-traitants et Audi interne, où il n'y avait pas, il n'y a jamais eu d'assemblée commune ou de moment vraiment commun pour lutter ensemble. Mais qu'est-ce qui, pour toi, a pu manquer peut-être au niveau des sous-traitants par rapport à... Voilà, entre vous, ouais.
1: Qu'est-ce qui a pu manquer? En vrai, je vais dire 4 ans avant la fermeture, même pas 4 ans, plus 3 ans, je pense que Rémi c'était là. Moi, dans mon idée, ces gens-là ne réfléchissent pas juste à demain, ils réfléchissent sur plusieurs années. Donc ici, ce qu'ils ont fait, ils ont divisé les sous-traitants qui étaient déjà unis, comme Imperial et Rhinus, c'était une seule entreprise à la base. Et plus on divise, et moins on a de poids syndical déjà, et en tant qu'ouvrier. Et comme on est divisé dans les entreprises, Imperial et Rhinus, c'était quand même assez... assez solidaire. Parce que à la base on était de la même entreprise et que les gens se connaissaient. Mais c'est ça. Donc quelques années auparavant, eux, ils ont commencé à diviser pour qu'on ait beaucoup moins de poids par rapport aux ouvriers, quoi. Si on fait grève d'un côté, de l'autre côté ils vont pas forcément le faire. Alors qu'avant, quand on était une seule entreprise, l'atelier faisait grève, hop, de l'autre côté. Donc là où il y avait les pièces intérieures des voitures, ils faisaient grève aussi, pour faire pression ensemble. Mais là, ça ne marchait plus du tout. Par contre, il y a un des sous-traitants qui a été plus généreux avec ses ouvriers, donc je pense pas que... Nous, on pense que Audi a donné des enveloppes à nos patrons pour la fermeture. Nous, c'est ce qu'on pense. Donc il y a eu Plasticomium. Plasticomium, ils ont fait grève et ils ont obtenu quand même pas mal d'argent par année d'ancienneté. Nous, on a voulu faire grève, mais on n'aurait pas pu, puisque à chaque fois les syndicats ont temporisé les gens pour qu'ils se calment, pour qu'on ne fasse pas grève, pour qu'on respecte, etc. Et au final, on n'avait plus aucun pouvoir, on n'avait plus de poids par rapport au patron. Parce qu'une fois que c'est fermé, le patron, si on est dehors, lui, on a beau crier, on a beau faire ce qu'on veut, il s'en fout. Il y a plus de poids par rapport à ça. On ne peut pas prendre des pièces en otage, on ne peut pas prendre la chaîne de production, on ne sait rien faire. Et ça s'est passé aussi du côté de chez Audi.
0: Tu peux développer ça?
1: C'est pour ça qu'ils ne voulaient plus que les ouvriers rentrent.
0: Par rapport à Audi.
1: Très bien que si les ouvriers rentraient à ce moment-là, ils pouvaient prendre la chaîne de production, les machines en otage, quoi.
0: Et est-ce que tu peux aussi développer un peu à l'intérieur même de l'usine les moments un peu de ralentissement ou peut-être de blocage ou de... Parce que j'avais vu aussi qu'il y avait eu une période quand même où les chaînes étaient ralenties. Donc, et peut-être c'est la période aussi où tu parlais toi-même du fait que vous n'avez pas de boulot. Vous entrez dans l'usine, mais il n'y avait pas forcément de pression à mettre des pièces dans la machine, quoi.
1: Excuse-moi, j'ai pas compris ce que je t'entends. t'entends quand même de très loin.
0: Ok, je disais que est-ce que tu as été témoin de ralentissement au sein de l'usine en termes de production? C'est-à-dire que des ouvriers décident par eux-mêmes aussi de réduire le nombre de voitures produites. Tu vois?
1: Oui, je pense qu'il y a eu ça période. Du côté de chez Audi où ils ne voulaient plus, ils faisaient une voiture par heure ou quelque chose comme ça. Parce que pour ne pas prendre des astreintes, ils étaient obligés de produire. Et alors que, enfin, tu vois, ça aussi, c'est le pouvoir de l'ouvrier qui a disparu, en fait. Avant, hop, ils arrêtaient les chaînes, ils bloquaient tout, ils faisaient peur aux patrons. Là, les patrons, ils n'ont plus peur. Et ils sont devenus les victimes, en fait, à un certain moment. Là, ils empêchent les ouvriers de faire grève vraiment. Ça, c'est un premier point. Si vous faites grève, il y a des astreintes par des huissiers, il y a tout ça. Ça n'existait pas avant, enfin, je pense pas en tout cas. Et je voulais en venir à... Je sais plus. Ouais, donc l'ouvrier n'a plus de poids. Et je pense aussi que c'est aussi de la faute un peu des gouvernements qui ne soutiennent absolument pas les ouvriers, mais plutôt les lobbies, quoi. Mais à l'intérieur de l'usine, au début, les ouvriers d'Audi et les sous-traitants étaient quand même assez d'accord pour avoir une enveloppe de chez Audi, mais il y a eu manipulation à l'intérieur, comme quoi on allait prendre leur argent, et là, la situation s'est complètement retournée, quoi.
0: Oui, la solidarité, en tout cas, n'a pas eu lieu.
1: Mais,
0: à part une minorité de travailleurs.
1: Des syndicats en lesquels je n'ai plus confiance, plus du tout, en tout cas, je trouve que ça sert plus à rien, en fait, un syndicat. C'est juste là pour faire un tampon entre l'ouvrier et le patron, quoi. C'est vraiment ça.
0: J'ai l'impression que tu as bien résumé. En tout cas, pour terminer cet échange-là, et je pense que voilà, on n'a pas forcément le temps de continuer plus loin. C'était super intéressant tout ce que tu nous as dit là. Je pense que c'est plein d'éléments de réflexion qu'il faut avoir quand une usine ferme. Je crois que même une lutte, en fait, c'est compliqué aussi dans ces conditions-là.
1: C'est ça,
0: puisque tu peux plus vraiment, enfin, comme tu disais, si l'usine est ferme.
1: Juste une petite parenthèse, c'est qu'aujourd'hui j'ai retrouvé du travail, mais au niveau du syndicat, ben, c'est exactement la même chose. Il n'y a plus de bois. Il y a eu un petit souci ici, il n'y a pas longtemps, mes collègues ont appelé le syndicat. Le syndicat est venu, quand le syndicat est parti, le patron a dit « Ah, mais vous avez appelé le syndicat, ben, je change l'horaire. » Tu vois ? Donc le syndicat n'a plus de poids, c'est fini. C'est fini. Ils sont politisés.
0: Oui, d'où l'intérêt de s'auto-organiser.
1: Voilà. Ouais, ça n'existe plus.
0: Il
1: faudrait faire un syndicat, un nouveau syndicat. dirigé par des ouvriers.
0: Ouais. Je crois qu'on va s'arrêter là parce que.
1: Ouais, pas de problème.
0: Ça, mais merci en tout cas.
1: Vous aider dans...
0: Ouais. Merci pour ton temps et d'avoir aussi bien développé plein d'aspects en fait qui sont hyper importants. Nous on se rappellera sûrement de toute façon prochainement. Et je te salue.
2: Ouais, salut. Et malheureusement on arrive déjà presque à la fin d'émission. Et je sais pas si vous voulez rajouter quelque chose ou sinon on se met un petit générique de fin. Mais peut-être sur qu'est-ce qui a été obtenu. Je sais pas si tu avais des chiffres ou quoi.
0: Du coup, ce qui a été obtenu par rapport à 2006, en tout cas, on a fait des calculs et donc les ouvriers Audi internes, en fait, ont obtenu deux fois moins qu'en 2006. Si on fait une comparaison en prenant en compte l'inflation, toutes les données, on va dire, qui peuvent permettre de faire une vraie comparaison. Donc, ça a quand même été une défaite aussi, même si ça peut paraître des chiffres impressionnants en fait quand on parle de 30 000 euros de socle par exemple. Ça veut dire que après 5 ans, Même en fait, après un an, ils avaient déjà un an. Enfin, ils avaient déjà 30 000 euros, je veux dire. Ils avaient déjà leur socle de 30 000. Et à partir de ce socle, en fait, à partir de 5 ans, ils avaient une prime d'ancienneté qui se rajoutait à ce socle. Donc, mais par rapport à ce qui avait été, négocié, enfin, en tout cas, envisagé au début, on est quasiment à la moitié en termes de prime de ce qui avait été réclamé à la base. Donc, voilà, il faut savoir que là, on a 5000 euros de prime par année d'ancienneté, ce qui n'est pas énorme, en fait, si on met les taxes en plus, justement. Parce que l'État, évidemment, prend de l'argent là-dessus. Et qu'il avait été réclamé, je me souviens, en fait, peu avant les négociations, les dernières négociations, en fait, juste avant la dernière annonce. Certains ouvriers, en tout cas, une proportion importante, quand même, aussi... avait l'idée de demander 69 000, 70 000 euros de socle. Pourquoi ? Bon, après 69 000, ça fait un peu promotionnel, mais c'était 70 000 et quasiment 20 000 par année d'ancienneté. Donc voilà, ça montre un peu ce qui a été obtenu par rapport à ce qui a été demandé. Et alors, chez les sous-traitants, là, c'est vraiment, on est, comme disait, 500 euros par année d'ancienneté, et pour d'autres, ça a été 2500, voire... un peu plus, un peu moins, mais c'est vraiment dans des ordres de grandeur, vraiment, on parle de miettes, on parle de vraiment quasiment rien.
2: Voilà, l'émission touche à sa fin, du coup, on vous a dit qu'on ferait peut-être des podcasts pour approfondir, parce qu'on a été pris par le temps. Salut, merci, à très bientôt, salut à toi, Yuri.
0: Merci. Ciao.
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les classes exploitées ont besoin de la domination politique pour supprimer complètement toute l'exploitation, c'est-à-dire pour défendre les intérêts de l'immense majorité du peuple contre la fine minorité des esclavagistes modernes, c'est-à-dire les capitalistes. Comme le dit Lénine, il faut faire disparaître de la surface de la terre la machine d'État bourgeoise, fut-elle bourgeoise, républicaine, faire disparaître les valets des capitalistes, l'armée permanente, la police, la bureaucratie, et les remplacer par une machine d'État plus démocratique, c'est-à-dire l'État prolétarien.

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0: empire. Il va falloir réactiver la machine à tout faire péter.
1: On est le 1er septembre, c'est fini les vacances.

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0: Minuit, voici l'heure du crime. Sortant d'une chambre voisine, un homme surgit dans le noir. Il ôte ses souliers, s'approche de l'armoire sur la pointe des pieds et saisit un couteau dont l'acier lui bien aiguisé, puis, masquant ses yeux de fouine avec un pan de son manteau, il pénètre dans la cuisine et, d'un seul coup comme un bourreau, avant que ne crie la victime, ouvre le cœur d'un artichaut.
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0: Élysée présente. Sauvez-moi, de Jacques Expert. Lu par Florian Wormser. À 1h du matin, peut-être plus car elle a renoncé à regarder sa montre, Rachel est en nage. Elle a laissé ouverte la fenêtre du salon où elle a déplié son clic-clac, et le froid de la nuit l'a saisie lorsqu'elle s'est levée pour changer de t-shirt tant elle transpire. Elle se demande si elle parviendra à s'endormir. Il le faudrait. Les journées sont harassantes au 36. Malgré cela, ce boulot, elle ne s'imagine pas en faire un autre. Elle repense souvent à ce petit miracle qui lui est arrivé, d'être choisie par Pontchartrain. Elle lui sera toujours reconnaissante de lui avoir donné sa chance d'emblée, alors qu'elle était si jeune, si inexpérimentée. Elle admire tout chez cette femme, ses intuitions fulgurantes, son exigence, la manière dont elle a su s'imposer dans ce monde d'hommes, le respect qu'elle inspire. Certes, elle n'a pas un instant à elle. Dossiers à aller récupérer, réunions à organiser, des notes à taper, courriers, dossiers. Et des cafés, encore des cafés. À croire que sa patronne, qui ne sort que rarement pour déjeuner, ne se nourrit que de cela. Lorsqu'elle a quitté les bureaux, à 18h30 tapante, et que, comme tous les soirs, elle a averti la divisionnaire de son départ, Sophie Pontchartrain n'a fait aucune remarque quant au paquet de lettres que Rachel a glissé dans son sac à main, sans lui en demander la permission. Pendant la journée, elle n'a pas eu une minute pour s'y plonger. Chez elle, elle aura tout le temps, une fois Victor au lit. La sonnerie stridente de son téléphone l'a fait sursauter. Il est presque 2h. Qui peut bien l'appeler à 1h pareille? Elle a la certitude que c'est sa patronne. Que lui veut-elle? Depuis qu'elle travaille pour Pontchartrain, ce serait bien la première fois qu'elle l'appellerait en pleine nuit. Elle hésite à répondre. Pour lui dire quoi? Il lui sera facile d'expliquer qu'elle n'a pas entendu. La sonnerie s'interrompt, puis reprend, comme un ordre de décrocher. « Je ne vous réveille pas, j'espère ?» dit la voix de Sophie Pontchartrain. « Bonsoir, madame, » répond-elle maladroitement. « Alors, vous les avez lus, Rachel ?»«
1: Oui, madame, j'ai tout lu ce soir. »«
0: Vous avez terminé ?»« Alors, qu'en dites-vous ?» Son ton est plein d'autorité. Rachel ne peut reculer. Mais comment parler de son trouble à la lecture de ses lettres qui l'ont laissée perplexe, assaillie d'interrogations? Mieux vaut dire ce que sa chef veut entendre.
1: On a l'impression, en les lisant, d'être face à un innocent, madame. C'est très perturbant. Il doit être vraiment schizophrène. Pour tout vous dire, ça m'a effrayé au point que je n'arrive pas à trouver le sommeil.
0: Oui. Il s'est prétendu innocent sans jamais en démordre. Et tout ce temps, il ne songeait qu'à se venger. Et il l'a fait, malheureusement. C'est ça qui vous trouble?
1: Est-ce vraiment cela? Elle ne sait pas définir le malaise qu'elle a ressenti à leur lecture. Sans qu'elle sache pourquoi, parfois les mots de Thomas l'ont touchée. Ses appels à l'aide sont tellement pathétiques.
0: Oui, madame, c'est cela. Votre curiosité est satisfaite? Je vous l'avais bien dit, Rachel. Ces lettres ne sont qu'un ramassis de bêtises écrites par un dingue.
1: Ces lettres sont celles d'un monstre, madame.
0: Un monstre, oui, Rachel, un monstre dangereux. C'est un fou, tranche-t-elle, et un abruti. Nous en parlerons demain. Et rapportez les lettres. Je n'ai pas envie qu'elles traînent n'importe où. Il faut dormir maintenant.
1: Madame?
0: Quoi encore?
1: Comment tout cela va finir? Murmure Rachel. Cette affaire est tellement effrayante.
0: Ça va finir par l'arrestation de ce malade et son retour en tôle jusqu'à la fin de ses jours. Voilà, vous êtes rassurée?
1: J'ai peur pour vous, madame, avoue Rachel d'un ton hésitant.
0: Arrêtez ces bêtises. Je vous ai déjà dit que je ne risquais rien. Bonne nuit, Rachel.
1: Bonne nuit, madame.
0: Rachel reste immobile, sans songer à reposer le téléphone, tandis que résonne dans son oreille la tonalité lancinante d'une conversation interrompue. Rachel s'est mise au lit dès 9h pour commencer sa lecture. Elle a posé la pile à sa droite et a commencé dans l'ordre chronologique par les plus anciennes,
1: celles qu'elle a déjà parcourues et qui sont pleines de fautes d'orthographe. Au fil des années, l'écriture s'améliore, les fautes disparaissent, la syntaxe devient soignée. Les premières n'étaient qu'un fatras, des hurlements d'innocence. Plus tard viennent les accusations de l'avoir condamnée à une telle vie de douleur. Un jour, Nicolas Thomas écrit « Cela ne vous fait jamais souffrir, le mal que vous m'avez fait. » Une autre fois, il demande « Êtes-vous toujours heureuse de me savoir malheureux, en prison, coupée de tout ? Pourquoi ne m'avez-vous pas sauvée ?» Très souvent, il se plaint des conditions effroyables de sa détention. Il y a aussi des mots durs contre elle et tous ceux qui se sont acharnés sur un innocent. Puis il s'excuse, supplie qu'elle lui vienne en aide. « Ne me trahissez pas une deuxième fois. » Mais elle ne trouve aucun mot de haine, juste la fièvre que lui donne encore l'espoir de voir enfin sa grâce accordée. Un innocent ne mérite-t-il pas de retrouver un jour la liberté ? Dans presque toutes reviennent comme une litanie les mêmes mots. Innocent, sauvez-moi. Jamais il ne demande pardon. Rachel suit au fil des missives le long parcours carcéral de Thomas. Il raconte les gardiens, les brimades, les privations, mais aussi ses études, ses progrès. Il y a dans les lettres, pliées en quatre, la copie de son diplôme. Le baccalauréat qu'il a obtenu en 1982 avec mention assez bien, écrit-il en lettres majuscules. Il parle des rares détenus qu'il parvient à supporter, difficilement, évoque la façon dont sa vie s'écoule dans la torpeur carcérale. Je m'enferme, semaine après semaine, dans ma terrible solitude. Ses lettres sont parfois si touchantes que la jeune femme en arrive à le plaindre, à partager sa douleur. Puis elle se reprend, songe aux souffrances qu'ont dû endurer les victimes, les familles. Elle frissonne en se représentant ce monstre qui les a regardés mourir en trempant son doigt dans leur sang. Serai-je toujours le même le jour où je sortirai ? Car ce jour viendra, j'en suis sûr, s'interroge-t-il. Je n'ai pas peur du dehors. J'aurai des choses, beaucoup de choses, à accomplir. Se venger ? S'interroge Rachel. Elle ne parvient plus à chasser le malaise qui est monté au fil des lettres, qui s'est emparé d'elle au point de l'empêcher de fermer l'œil. Pourquoi Thomas s'est-il entêté à écrire ces mots restés sans réponse ? Ces lettres jetées comme des bouteilles à la mer, abandonnées comme des détritus au fond d'un tiroir. Pourquoi Sophie Pontchartrain les a-t-elle toutes conservées, sans en parler à quiconque ? Pourquoi n'y a-t-elle jamais répondu, ne serait-ce que pour y mettre fin ? Pourquoi l'a-t-elle autorisée à les lire cette nuit ? Et puis, il y a ce mot, laconique, le dernier envoyé de Clairvaux. Sauvez-moi. L'a-t-elle piégé, comme il le prétend ? Mais que veut-il dire ? Et comment aurait-elle pu le sauver ? Pourquoi, depuis 30 ans, la supplie-t-il de le faire ? Et la question, au-delà de tout le reste, qu'elle tourne et retourne sans explication, quel lien secret unit sa patronne et ce monstre ? Toute la nuit et ce matin encore, ces questions tournent à l'infini dans sa tête. Mais tout à l'heure, lorsqu'elle l'a appelé, elle n'a pas eu le courage de les poser à Sophie Pontchartrain.

0: 6 avril 1990. Vous avez les traits tirés, Rachel, commente la divisionnaire quand son assistante pénètre dans son bureau, café brûlant en main. On dirait que vous avez passé une mauvaise nuit.
1: C'est vrai, j'ai peu dormi, madame, confesse Rachel.
0: Je vous ai réveillé avec mon appel? Bon, je vous prie de m'excuser, ma pauvre Rachel. Si vous avez besoin de rentrer chez vous...
2: Sophie Ponchartrain semble sincèrement navrée, et cela touche sa jeune assistante.
1: Merci, ça ira, madame.
2: Elle ne s'est endormie que très longtemps après l'appel de Ponchartrain, résistant à la tentation d'avaler un cachet. Le réveil aurait été pire encore.
1: Et vous, madame, avez-vous bien dormi?
2: Pourquoi a-t-elle posé cette question? Pour le simple plaisir de l'entendre répéter qu'elle est comme Napoléon, que quelques heures de sommeil lui suffisent? Sophie Ponchartrain ne lui parle pas des lettres. Elle se contente de les prendre de la main de son assistante et de les ranger, de s'en débarrasser plutôt, dans le tiroir du bas. Comme des choses sans importance. Ensuite, pas un mot. Comme s'il n'y avait rien à ajouter à leur brève conversation de la nuit dernière. En fin de matinée, Rachel tente d'évoquer le sujet.
1: Les lettres de Thomas,
2: je pourrais les lire à nouveau? Demande-t-elle.
0: Ça ne servirait à rien, sauf à vous empêcher de dormir, ma petite Rachel, répond Ponchartrain sans lever les yeux du dossier dans lequel elle est plongée.
2: De la journée, elle ne la revoit que pour lui apporter des cafés. La divisionnaire ne sort pas de son bureau, suspendue au téléphone pour suivre et diriger le travail de ses hommes sur le terrain, en ligne avec le procureur, le juge. Rachel a cependant l'impression que sa chef s'est replongée dans sa correspondance. Le tiroir qu'elle avait refermé si énergiquement est entrouvert. Un vendredi sur deux, Rachel quitte le quai des Orfèvres à 17h pour aller chercher Victor à la maternelle. Elle va saluer sa patronne.
0: Profitez bien de votre Victor, Rachel.
1: Merci, madame.
0: Et promettez-moi de ne plus vous soucier de Thomas,
2: intervient Ponchartrain. Ne gâchez pas votre week-end.
1: Je vais essayer. Mais je n'arrive pas à me le sortir de la tête.
0: Je n'aurais pas dû vous laisser lire ces lettres. Je vois bien que ça vous perturbe, je regrette.
1: Ce qu'il a fait est tellement affreux, et de savoir qu'il continue, elle supplie presque. Vous êtes certaine que vous ne risquez rien?
0: Ne dites pas de bêtises, Rachel. Il faudrait déjà qu'il puisse m'approcher.
1: Qui sait? Il est tellement dangereux.
0: À propos, je ne vous ai pas raconté comment j'avais obtenu ses aveux, n'est-ce pas?
2: Elle poursuit sans attendre de réponse.
0: Voyez-vous, il ne s'est pas méfié. J'étais une toute jeune policière à l'époque. Contrairement à ce qu'il prétend, je ne l'ai pas piégé, il s'est piégé tout seul. Il était trop sûr de lui. Il a voulu faire le malin avec moi. Il a eu besoin de se vanter. Ces types ont souvent un orgueil démesuré, vous savez. De ma vie, je n'ai rien entendu de plus atroce. Mais à part ça, je n'ai pas eu grand mérite. Je n'ai eu qu'à taper ce qu'il me racontait. En plus d'être un monstre, c'est un imbécile, ce Thomas.
1: Mais je ne comprends pas. Toutes ces lettres qu'il vous a envoyées, pourquoi?
0: Il n'y a rien à comprendre, Rachel. C'est un malade, point final. Je vais le renvoyer en prison et pour longtemps, vous pouvez me faire confiance.
2: Elle fixe son assistante.
0: Vous me faites confiance, n'est-ce pas, Rachel?
1: Bien sûr, madame.
0: Allez, un sourire!
2: Rachel s'exécute de bon cœur.
0: Ah, je préfère ça à la tête d'enterrement que vous me faites depuis ce matin. Filez maintenant. Victor attend sa maman.
2: En se hâtant dans les couloirs du métro, Rachel songe aux paroles de sa patronne. Sur l'instant, elles l'ont apaisée. Mais à nouveau une inquiétude sombre s'empare peu à peu d'elle. Elle ne la quittera pas du week-end.

0: 9 avril 1990. La semaine débute toujours par une réunion dans le bureau de la divisionnaire. Un rituel que Sophie Pontchartrain impose à ses hommes. La réunion débute à 9 heures précises, et malheur aux retardataires. Les derniers arrivés sont prévenus. Sa seigneurie Pompon ne tolère aucune excuse. Tous savent qu'elle a passé l'essentiel de son week-end au travail. On est flic 24 heures sur 24 et 7 jours sur 7, sinon on change de métier, professe-t-elle. Un nouveau venu, pourtant pas un gamin, avait voulu faire le malin la semaine précédente. Il avait doublé les collègues dans le couloir en trompettant « Pimpon, pimpon !» Les gars l'avaient laissé faire, s'amusant déjà d'assister à son lynchage. À leur grande déception, Pompon n'avait pas réagi. Mais il est certain que leur chef l'a dans le collimateur à présent. Il s'appelle Christian Pelletier, il habite à Ris-Orangis, et ce matin, il se tient prudemment en retrait, juste à côté de la jolie rousse qui fait fantasmer tous les gars. La réunion, selon son rite immuable, débute par un exposé point par point de la divisionnaire. Elle reste assise, tandis que les gars se tiennent debout, silencieux et concentrés. Elle sait trouver les mots, et ils apprécient ses analyses précises et claires. Tous en sortent toujours remontés comme des pendules, sans penser que la semaine ne fait que commencer. Ce matin, ils sont seulement 5. Mais sur le terrain, les autres ont le petit doigt sur la couture du pantalon, prêts à décrocher le téléphone dès qu'il retentira. Kassovitch est reparti à Montargis. Marseille planque à Montrouge devant le pavillon de la maire de Chambarreau. Pontchartrain a appelé Dupuis la veille. « Tu retournes dans le 20e demain à la première heure. »« Malin comme tu es, tu vas nous dénicher quelque chose. » La divisionnaire récapitule le calendrier des meurtres et les déplacements de Thomas. Priorité désormais à la recherche du complice. Tous vont devoir fouiller de fond en comble le passé de Thomas à la recherche de la moindre piste. Pontchartrain en a la certitude. Thomas s'est relancé dans un cycle de meurtres qui va reproduire ceux perpétrés il y a 30 ans. À l'époque, il s'est passé 8 jours entre le 2e et le 3e meurtre. Je suis presque sûr qu'il respectera ce délai. Ça nous laisse 24 heures, conclut-elle. Nous devons coincer ce type avant qu'il recommence. Elle se tait. Dévisage les hommes les uns après les autres. Je le sais, c'est pas le plus marrant. Mais on continue à ratisser le terrain, centimètre par centimètre, faites-moi confiance. Cela nous prendra le temps qu'il faudra, mais nous allons bien finir par trouver quelque chose sur les relations de Thomas. Polacic, tu fonces tout de suite à Bois-Colombes, et tu ne reviens pas sans des biscuits. Et n'oublie pas les photos de Thomas. Oui, madame la divisionnaire, tout de suite. Il a déjà quitté la pièce. Elle lui aurait dit de se jeter par la fenêtre, c'était pareil. Bertrand Polacic fait partie des renforts arrivés il y a 2 semaines. Il a été immédiatement conquis par Pontchartrain. Une main de fer dans un gant de velours. Elle dirige tout, elle sait tout. Je n'ai jamais croisé de flic de sa trempe. C'est un mec en mieux, cette bonne femme, a-t-il dit à ses copains du commissariat de Nanterre qu'il a envie de travailler sur cette affaire. Elle passe maintenant au violeur des parkings. Sur ce dossier non plus, ils n'ont pas beaucoup progressé. Ce n'est pas faute d'avoir ratissé les lieux à la brosse à dents, d'avoir convoqué tous les tarés de la région parisienne. On s'accroche, les encourage-t-elle, et surtout on maintient la pression sur Chambarreau. Elle lance maintenant, comme c'est l'usage, des questions. Le fameux Pelletier aurait mieux fait de rester dans son coin. Mais non, il a fallu qu'il l'ouvre. À propos de Chambarreau, vous pensez vraiment que ça sert à quelque chose de planquer devant chez lui? Pour moi, c'est de la perte de temps. Les autres se demandent s'il est inconscient ou vraiment con. La réponse de Pontchartrain est cinglante. Ici, inspecteur, on ne discute pas les ordres, on obéit point final. Excusez-moi de demander. Ok, se disent les hommes. Il est vraiment con. Pontchartrain lui lance un regard méprisant, l'ignore, s'adresse aux autres. Messieurs, on maintient la pression sur Chambarreau. Plus que jamais. Il y a des choses qui ne s'expliquent pas, mais je l'ai dans le viseur, ce petit fumier. Dites-vous que c'est notre suspect numéro 1. Jusque-là, il s'en est tiré, mais je suis sûr qu'il va très vite faire un faux pas. Tous connaissent son obsession pour le jeune homme, et aucun ne se risquerait à la contredire. « Madame, j'ai Marseille en ligne, » intervient Rachel. « Il dit que c'est urgent. » Marsay planque depuis ce matin 6 heures devant le domicile de la mère de Chambarot à Montrouge. Il fulmine dans le haut-parleur de l'appareil.
1: « Je me suis fait gauler. Il y a une dizaine de minutes !» articule le petit flic.
2: « Tu te calmes et tu m'expliques clairement. »
0: Marsay prend une grande inspiration.
1: « Chambarot ! Je l'ai pas vu approcher. Il est arrivé par derrière, il a frappé à ma vitre et il m'a ordonné de partir. Il a menacé de porter plainte pour harcèlement. Qu'il s'amuse à ça !»
0: Elle réfléchit.
1: « Il était comment ?»«
2: En colère, madame.
1: Et sûr de lui. Je me suis fait incendier. » Que je n'avais pas le droit et tout le toutime.
2: Il est où maintenant?
1: Rentrez chez lui, chef. Qu'est-ce que je fais, je reste?
3: Le petit con, il se fout de notre gueule!
0: Tonne la divisionnaire.
1: Tu ne bouges surtout pas, j'arrive!
0: Pontchartrain se lève, attrape son sac. Les hommes disparaissent aussitôt.
1: Rachel, dites à Philippard de se préparer.
0: Elle va partir en furie, décidée à en découdre avec Chambarot, quand soudain elle s'arrête.
1: À propos, Rachel, j'ai vu sur mon répondeur que vous aviez essayé de m'appeler samedi. Rien d'important ?
2: Non, non, madame. J'avais appuyé sur bis par erreur, pardonnez-moi.
0: Rachel n'étant pas parvenue à faire taire ses angoisses, elle avait éprouvé le besoin de lui reparler. Mais elle s'était ravisée à la troisième sonnerie. Sur le bureau de sa chef, posé bien en évidence, comme un appât, se trouve le dossier de Chambarot. Un appât auquel Rachel ne résiste pas.

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Ça t'étonnera peut-être un peu, des vrais Tibétains, y en a peu, 5 millions sur le territoire. 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

Je m'appelle Jacques Duval. J'étais artiste Freaksville en 2006. Je suis la dernière personne à avoir vu Jean d'Outremont avant qu'il ne pénètre dans la cabine d'enregistrement du studio de la Soundstation. 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Jean m'a regardé droit dans les yeux. Je n'oublierai jamais son regard. Il m'a dit « Vous allez voir comment un Outremont sait mourir ».

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